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3: Bon, je m'appelle Jean-Paul Guérin. Je suis un habitant d'Arrythe, dans les Bauges, comme vous le savez tous.
4: Quel lieu nous allons découvrir aujourd'hui ?
3: Alors, un lieu qui est assez peu fréquenté en général, qui s'appelle La Benoite, qui est en fait l'un des alpages de la commune d'Arrythe et qui a été très fréquenté autrefois et aujourd'hui, et surtout fréquenté par les randonneurs et les génisses qui stationnent là-haut régulièrement. Il y a des chalets, quelques-uns, et ils sont aujourd'hui, disons, à l'abandon.

L'alpage de la Benoîte se trouve à la frontière entre la commune de Saint-François-de-Sales, la commune de Saint-Offange, dessus, enfin maintenant il n'y a plus qu'un Saint-Offange, et la commune d'Arrythe. Donc c'est l'un des alpages de la commune d'Arrythe. Donc cet alpage était un alpage divisé entre beaucoup de personnes, c'est ce qu'on appelle dans d'autres pays des mayens, c'est-à-dire des alpages familiaux, où les gens remuaient, c'est le terme consacré, c'est-à-dire qu'un mois par an, ils montaient à l'alpage avec femmes, enfants, mais aussi les poules et les vaches laitières qui étaient en bas, et ils faisaient à ce moment-là, c'était vrai au Mariet, c'était vrai à Montorsay, mais c'était vrai aussi tout en haut, au niveau de l'alpage de la Benoîte, qui culmine à 1300-1400 mètres selon les endroits. Donc c'est un alpage qui est relativement pentu, sur des terrains assez meubles, jusqu'à ce qu'on rencontre la forêt qui, elle, pousse sur le calcaire. Donc il y a depuis très longtemps une croix, dite croix de la Benoîte, qui se trouve dans la forêt. Au pied de cette croix, enfin au pied, à 40 mètres ou 50 mètres de cette croix, se trouve le célèbre hôtel AUTEL du curé, qui est le lieu dont on va parler ici. Voilà.

Il y a une petite rivière qui ne dure pas longtemps puisqu'elle s'enfonce dans un trou dans les profondeurs. Donc sur les cartes, c'est porté.

le mot ruisseau de la Benoite. Bon, mais il n'y a pratiquement jamais d'eau dans ce ruisseau. Donc la Benoite a connu, on va dire, la gloire au moment de la Révolution française. Donc je rappelle sur le plan historique qu'à la fin de l'année 1792, les troupes du général de Montesquieu sont venues de Grenoble et ont fait fuir les troupes piémontaises, puisque la Savoie faisait partie du royaume de Piémont-Sardaigne. Donc c'est un premier point, et immédiatement les lois françaises se sont appliquées au département du Mont-Blanc, qui était le nouveau nom du duché de Savoie de la monarchie piémontaise. Très rapidement est entré en vigueur ce qu'on appelle la constitution civile du clergé, c'est-à-dire que le clergé devenait, dans l'état d'esprit des révolutionnaires, une espèce d'entreprise étatique avec des fonctionnaires qui devaient prêter serment au nouveau régime. Et une bonne partie du clergé a refusé, à ce moment-là, de prêter serment pour différentes raisons, des raisons, qui sont traditionnelles, puisqu'ils ne doivent allégeance qu'à l'Église avec un grand E, représenté par son pape, ses évêques, etc. Donc c'était une raison officielle. C'était aussi une raison économique, puisque c'est un changement radical. Les paroisses vivaient d'un certain nombre de taxes, les dîmes. Elles vivaient aussi de dotations qui avaient été faites autrefois et qui faisaient qu'il y avait des cures qui étaient réputées pour être confortables et d'autres qui l'étaient beaucoup moins. Donc ces raisons économiques ajoutées aux ailes aussi des révolutionnaires ont fait que une bonne partie du clergé s'est enfui, et le reste, eh bien, ils ont été persécutés. Pour établir un petit peu un point historique, c'est que vous trouverez dans les livres d'histoire le récit de ces persécutions, parce que ce sont les ecclésiastiques du XIXe siècle, je pense en particulier à l'abbé Morand, puis par la suite à l'abbé Gex, qui ont raconté ces histoires avec évidemment un sens assez aigu de la dramatisation. Il n'y a pas eu de victimes localement de tout ça. Et même si des récits ont été faits, souvent la population a caché les cloches, tout a été dispersé provisoirement dans la population. Donc, la répression n'a pas été du tout sanglante. Néanmoins, beaucoup d'ecclésiastiques s'étaient enfuis, certains pour retourner à l'état laïque, profitant de l'occasion, d'autres s'étaient enfuis au Piémont, et il en restait très peu sur les Bauges. Et le curé d'Arrite, qui s'appelait Jean-Louis Couex, ou quoi, si on veut prononcer à l'ancienne, Q-U-O-E-X, est resté. Et dans les années 94-95, il était plus ou moins pourchassé, et il raconte qu'il allait de maison en maison et qu'il allait se cacher au niveau de l'alpage de la Benoite. Et de la même manière que les protestants avaient un désert qui était l'endroit où ils pratiquaient le culte à l'écart, eh bien, des messes étaient dites régulièrement dans le site qu'on appelle l'hôtel du curé. Et cet hôtel, c'est une pierre gravée avec une inscription JLQ Jean-Louis Couex A. Ariciensis CR Curatus Rector 1795. Voilà, c'est le souvenir palpable de cette histoire qui est resté dans le temps, on va dire, et qui, même si c'est difficile à trouver quand on ne sait pas, c'est un endroit que, justement, notre association a un peu ressuscité.

0: L'association s'appelle l'association Saint-Laurent. Il y a une douzaine d'années, un certain nombre d'habitants d'Arrite étaient inquiets de la dégradation lente de leur église, pas sur le gros œuvre, mais sur tout le reste. Et donc, entrepris de fonder une association pour la restauration de l'église. En plus, c'est à cette époque que Bellecombe avait déjà restauré son église. Il y a une vieille rivalité Bellecombe-Arrite. Et donc, les Arritois disaient, nous aussi, on a une belle église, il faudrait faire quelque chose. Et donc, on a fondé cette association. L'ampleur des travaux à effectuer faisait que l'association devait déjà gagner 4 sous pour améliorer un certain nombre de choses. Par exemple, la sono, c'est le premier truc qu'on avait fait, c'est améliorer la sono. Donc la seule façon de gagner de l'argent pour une association, c'est de faire des repas, vendre des cartes. Eh bien, c'est ce que nous avons fait. Et un jour, nous avons eu l'idée de reprendre l'histoire de la Benoîte. Alors déjà, bon, je dis ça pour les gens qui connaissent les Bauges depuis longtemps, avec l'abbé Maillan, curé de l'Echerenne à l'époque, on était monté, inauguré le remplacement de la croix de la Benoîte qui est sur le sommet dans les bois au-dessus. Et il y avait eu, il pleuvait beaucoup, il faisait froid, mais il y avait eu un petit machon, les Lyonnais, pour récompenser ceux qui étaient venus là. Puis, donc, on a dit, si on recommençait, et cette fois-ci, le curé, c'était le père Armajon, et je me souviens qu'on lui a dit, si on faisait une messe avec un repas, je ne dirais pas qu'il était dubitatif, mais il voulait voir. Donc, on était monté avec des 4x4, parce que il y a 8 km par la piste forestière d'Arrite à la Benoîte. On était monté, il était venu et il a dit bon, d'accord. Et donc, on a fait une messe souvenir et après un repas en tant qu'association. L'aspect religieux était important, mais aussi le repas nous permettait de garder de l'argent. Mais aussi, c'était une occasion pour, on va dire, la communauté arritoise élargi à un certain nombre de voisins de l'Echerenne, Saint-François, même il y en a qui venaient de Saint-Traine. Voilà, et ça s'était très bien passé. Du coup, on a fait ça relativement régulièrement. Bon, il y a eu des interruptions parce que c'est quand même une très grosse organisation. Il faut monter les tables, les chaises, mobiliser 4-5 tracteurs, faire le feu sur place, parce qu'on fait une tradition, on va dire, montagnarde, qui est la soupe aux choux. Ça se faisait assez couramment. Donc, tout est centré autour de cette soupe aux choux. Bon, évidemment, on mange aussi de la tomme, pas mal de pommes de terre. Le Beaujeu aime la pomme de terre. Et bon, en général, on dira que ça se passe très bien. Les pâtisseries sont faites par les membres de l'association. Les organisateurs adorent organiser cette journée, malgré le poids que ça peut représenter. En général, on met la Benoîte, messe et repas. Donc la buvette est ouverte pendant la messe, toutes les religions sont respectées. Et ça attire en général, on vend à peu près 150 tickets repas, ce qui, en ajoutant une trentaine d'organisateurs, ça fait quand même relativement du monde dans un endroit qui voit personne d'habitude. Pas grand monde. Ça doit être le dernier ou l'avant-dernier dimanche de juillet. Cette date est choisie parce que les risques d'orage sont moins importants. Et ensuite, Arrite a sa fête classique de la Saint-Laurent qui a lieu début août. Donc pour éviter, c'est un peu les mêmes, partiellement les mêmes personnes, pour éviter trop de mobilisation, il y a un petit écart entre les deux choses. Donc cette année, c'est prévu. Donc je ne suis plus président de l'association, atteint par la limite d'âge, comme disait l'autre, mais ça aura lieu. traditionnellement, il y a eu, d'après ce qu'on rapporte, un certain nombre de messes qui avaient lieu, et l'occasion de faire une fête collective, sur les habitants qui montaient l'été. Il y avait quand même longtemps que s'était arrêtée cette affaire quand on l'a fait renaître. Je dirais que le caractère emblématique vient de ce que les habitants d'Ary remontent au niveau des alpages, alors qu'en dehors des chasseurs qui y vont, c'est pas trop fréquenté. Bon, il y en a qui vont bien faire du bois de temps en temps, des choses comme ça, mais c'est une réappropriation quand même d'une commune qui fait beaucoup d'hectares. Toute la partie forestière, elle est quand même assez peu pratiquée par les habitants. Donc c'est l'occasion de se retrouver. Et puis alors, les familles aussi se retrouvent avec les membres des familles qui ne sont plus à Harit. Donc on a eu passé un temps des grandes fratries comme ça qui nous réservaient des tables. Il nous faut 14 places. Et donc des familles assez nombreuses comme ça. J'ai dit, cette génération commence à disparaître. Mais il y a eu, je dirais, au tout début, on avait beaucoup ça. Des grandes familles qui réservaient des tables complètes. Et c'était l'occasion pour eux de ne pas avoir à faire à manger, d'une, de se retrouver, d'être dans des lieux qu'ils avaient sans doute fréquentés plus ou moins dans leur jeunesse. Et donc ça, c'est important pour la population. Alors aujourd'hui, je crois constater un élargissement. C'est un peu moins la commune et c'est un peu plus des gens qui viennent d'un peu toutes les bouches. Alors, bien sûr, aller là-bas, il n'y aurait pas faire du fait là-haut, il n'y aurait, à mon avis, pas tellement d'intérêt s'il n'y avait pas cet aspect historique et continuité dont la messe et dans ce lieu-là sont, à mon avis, partie intégrante. D'un autre côté, c'est aussi une fête, comment dire. Aujourd'hui, la vie sociale dans les villages n'est plus du tout ce qu'elle était il y a seulement 40 ans. Avant, il y avait messe tous les dimanches, une quasi-totalité de la population venait. Parfois, les hommes n'entraient pas dans l'église, mais ils y venaient quand même, c'est boire un coup pendant la messe. Puis, il y avait la fruitière, où tous les jours, deux fois par jour, mais surtout le soir, les gens discutaient, et faisaient circuler les nouvelles, etc. Maintenant, avec les nouvelles populations qui s'installent, qui s'enferment derrière leur haie, dans leur petite maison, il y a quand même plus du tout il y a plus du tout cet esprit à la fois communautaire, mais je ne veux pas dire que c'était le paradis, hein, ils se disaient des méchancetés aussi des uns sur les autres, mais c'était beaucoup plus vivant sur ce plan-là. Et donc c'est par les fêtes, celle-là comme toutes les autres, que se maintient une espèce de sociabilité communale, communautaire, comme on voudra, on peut mettre le nom qu'on veut derrière. Et donc, voilà, ça reste quand même assez marqué, il y a assez peu de gens des populations nouvelles qui viennent, c'est dommage d'ailleurs. Mais il est vrai que c'est les familles qui se rencontrent, qui « Ah, je t'ai pas revu depuis 10 ans, mais puis t'as pas changé !» C'est ce moment que les gens recherchent, parce que les années où on ne l'a pas fait, on nous l'a reproché. Comment cette année ? Oui, ça tombait mal. Donc ça me fait plaisir de voir qu'on a fondé, pour quelque temps, il faut être modeste, enfin, une espèce de cérémonie, un aspect cérémoniel qui dure. Il y a des fidèles qui viennent réguler tous les ans, qui ne les manqueraient jamais. Et donc, si vous avez envie de venir, vous vous renseignez et il y aura des affiches. C'est sur le bulletin des Bouches. Vous venez. On aime bien que les gens s'inscrivent auprès de la boulangerie d'Arit qui prend les inscriptions, mais on accueille tout le monde sur place.
1: Jean-Paul, je vous remercie pour cette balade à la Benoîte. Et bonne journée.
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1: Bonjour à tous et bienvenue dans l'agenda de Radio Alto. Le bon plan des Bauges, c'est parti, on y va. Aujourd'hui, mardi 4 août à 17h, festival de musique à la chapelle de la Correrie au Val d'Ayon, à Ayon-Margère et à Mille. Et comme chaque semaine, un groupe vous accueille lors de votre visite de la chapelle. Et cette semaine, ce sera en compagnie de Harmonie Malter, c'est de la flûte traversière, et Pierre Cordier qui est au violoncelle. Il vous emmène en voyage vers le répertoire de Jean-Sébastien Bach aux sonorités colorées de l'Amérique latine. Ce mardi, projection au Cinébus du Châtelard à 20h30 avec le film L'Enfant du désert en version française. Mercredi 5 août. Ce mercredi, deux rendez-vous vous sont proposés par le Parc des Bauges pour mieux connaître la forêt et rencontrer celles et ceux qui l'entretiennent au quotidien. Rendez-vous donc de 9h à midi pour l'événement Vie ma vie de bûcheron au Châtelard. Et puis de 14h à 17h, ce sera Vie ma vie de scieur à la scierie Jolie située à l'Échrenne pour découvrir la filière du bois local. C'est un événement gratuit sur inscription auprès du Parc des Bauges sur leur site internet parcdesbauges.com. Ce mercredi, à partir de 19h, c'est ambiance guinguette dans les jardins de la Chartreuse d'Ayon pour fêter la reprise de la gestion du site par l'association La Chartreuse d'Ayon. Au programme, concert live avec les Frères de Swing, buvette, four allumé, snack maison, c'est une entrée gratuite sur réservation à faire sur leur site internet. Jeudi 6 août, visite commentée de la compote ce jeudi à 16h pour découvrir l'histoire du village, son architecture et ses spécificités. Tavalan, Grangette, Rissol et quelques témoignages sonores de compotins, cet événement est organisé par l'Office du tourisme Chambéry-Montagne. C'est à partir de 16 ans et c'est sur réservation. Les jeudis rugissants de l'été, ça a lieu tous les jeudis dans votre librairie associative La Lanterne qui rugit, située à l'Échrenne. Rendez-vous de 19h30 à 20h30 avec cette semaine le duo Doce des Cocos et de la musique et de la chanson brésilienne. Avec un guitare-voix, buvette et petite restauration sont prévues sur place. Participation au chapeau pour les artistes. À 20h30 ce jeudi, le festival Les Classiques du Prieuré de la Chapelle Notre-Dame-des-Neiges de la Fécla accueille cette semaine le duo Benjamin Kruithoff, violoncelliste, et Filippo Riccardo, clarinettiste. La billetterie, c'est auprès de l'Office du tourisme de la Fécla de Chambéry ou bien sur place, selon les places disponibles. Vendredi 7 août, tous les vendredis, c'est les concerts du petit marché de producteurs du Châtelard à partir de 18h. Et cette semaine, on sera en compagnie de Mick et sa guitare, une animation flamenco. Participation au chapeau pour les artistes. À la brasserie du Merle de Puy-Gros, c'est les concerts d'été du vendredi. Le concert est à 20h et cette semaine, ce sera avec J.D. Waro pour du Maloya. Là encore, le concert est au chapeau. On se retrouve à 20h à la Chartreuse d'Ayon, toujours ce vendredi, pour les Noces de Figaro, interprétées par les Vertiges Lyriques, ou plutôt quand l'opéra de Mozart rencontre la télé-réalité. Vous trouverez toutes les infos ainsi que la billetterie en ligne sur le site de la Chartreuse d'Ayon. Et on finit cette journée du vendredi avec le cinébus de Cusy à 21h, avec la projection du film « Fils de personne » de Safi Nebou. Samedi 8 août, eh bien, c'est le début de la fête des alpages du Mont-Revard. Et au programme, ce samedi à partir de 19h, soirée DJ en plein air. Dimanche, fête traditionnelle avec messe en plein air et bénédiction du troupeau, suivie d'animations musicales, de danse folklorique, d'un marché artisanal, ainsi qu'une démonstration de savoir-faire et des jeux en bois. C'est un événement tout public. Dimanche 9 août, ce dimanche à 11h, concert de trio Sequoia pour une journée réunionnaise. Et c'est organisé par T'inquiète la guinguette au Bistrot Vapeur de Chenal et Frasse. De 11h à 12h30, concert du groupe Les Lucettes et Lucien sur la terrasse de la boulangerie Aubelor du Châtelard. C'est un trio guitare-voix local qui revisite les beaux classiques de la chanson française. On salue au passage Lucien, Dorothée et Anne. À 18h, ce dimanche, spectacle clownesque Le Mojo par la compagnie Les Balbelutes. Ça se passe dans les jardins de l'habitat coopératif du Grand Préau, situé au Châtelard et organisé par l'association Sous les Lampions. Le spectacle est au public et dès 17h30 avec de la petite restauration et buvette sur place. Attention, pas de carte bleue sur le site. La réservation est souhaitée sur la page Hello Asso de l'association. C'est sur prix libre à partir de 5 euros. Du 4 au 9 août, c'est la 7e édition du Symposium de sculpture et rencontre d'artistes à École en Bauge. Avec toute la semaine de sculpture sur pierre, laine feutrée, tournage sur bois, vannerie, forge, tir à l'arc, compte. Plusieurs soirées sont également annoncées avec mercredi dès 18h un apéro concert, jeudi à 18h un apéro musical avec Zig Dance, vendredi à 18h au BAD musical en extérieur et samedi conte musical à la passerelle puis atelier toute la journée et à 20h soirée-concert avec Black Stage. C'est un événement gratuit. La marche des partisans revient du 28 août au 3 septembre. L'idée, c'est de se balader ensemble tout en ayant des espaces d'expression sur la situation locale et internationale. C'est donc une semaine d'itinérance sur le massif avec des rencontres et des ateliers. Tous les jeunes de la région sont invités à se joindre à la marche des partisans. Pour ceci, envoyez un mail à partisanwalk@systemli.org avant le 15 août afin de recevoir les informations pratiques. Dorothée recherche toujours des invités pour son émission Amitié. Alors, que vous soyez seul, à 2, à 3, à 4 ou à 10, venez échanger autour de votre amitié. Rencontres, points forts, désillusions, souvenirs. 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Voilà, c'est la fin de cet agenda. Excellent mardi à l'écoute de Radio Alto 94.8. 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
2: Sébastien, bonjour.
3: Bonjour Charlotte, bonjour tout le monde.
2: Tu l'avais annoncé hein, la semaine dernière, cette semaine c'est une chronique chaotique.
3: Eh oui, on va parler de la tique. Attention, pas du tique, hein. Ça c'est Sarko comme dirait Mich-Mich. Nous on parle de la tique, la bestiole.
2: Cette bestiole c'est un acarien.
3: Eh oui, c'est un acarien, il y en a de nombreuses espèces. Mais il y a un genre en particulier qui nous intéresse et une espèce surtout qui s'appelle Ixodes ricinus. Ça en jette, mais c'est parce que c'est la seule espèce qui peut nous utiliser comme hôte.
2: Et donc, il y a de plus en plus de tiques, et tout ça, ça s'explique aussi par tout un tas de facteurs actuels, et aussi par son cycle de reproduction.
3: C'est ça. Comme pour les pucerons, on va causer de comment ça vit, et après, donc, on va voir ce qui fait qu'il y en a de plus en plus. Vous êtes prêts pour la petite histoire ?
2: Ah oui, on veut tout savoir.
3: Allez. Bon alors il faut bien partir d'un moment en particulier puisque c'est un cycle donc ça tourne un peu en rond. On va partir de la mue qui donne un mâle adulte en capacité de se reproduire. Donc déjà il va fêter ça parce que c'est quand même assez sympa avec un petit repas de sang pour mûrir ses organes sexuels. Donc là il est sur un hôte et on verra plutôt de grande taille et il part à la recherche d'une femelle sur cet hôte. C'est par exemple souvent le chien ou un mammifère. Type cerf, chevreuil, etc.
2: Un gros machin.
3: Quoi. Une grosse bête. Et puis, accouplement avec une femelle, transfert de spermatèque, hein, donc le petit sac avec tout ce qu'il faut pour que la femelle fasse des petits.
2: Et
3: puis, petit repas pour se requinquer, hein, parce que ça épuise. Et lui, qu'est-ce qu'il fait ? Il continue à chercher une autre femelle pour se reproduire. La vie des mâles, qu'est-ce que c'est beau !
2: Elle, la femelle, elle va se concentrer sur la reproduction.
3: Bah oui, elle s'accouple qu'une seule fois. Elle s'installe au buffet parce qu'elle a aussi faim pour un petit repas qui va durer entre 5 et 20 jours quand même. Là, c'est du repas. Hein.
2: Ouais, donc l'hôte, il a intérêt à avoir une bonne réserve de sang.
3: Exactement. Son poids va être multiplié par 500.
2: Ouais, c'est énorme.
3: C'est énorme. Un petit exemple. Alors, vous allez savoir plein de choses sur moi. Je fais 70 kilos. Donc, c'est comme si je passais à 35 tonnes, c'est-à-dire 25 voitures.
2: Mais ça tirait bien, ça.
3: Pas certain. Le repas prend du temps, hein, on a vu, parce que la peau de la tique, eh ben, elle doit s'agrandir en même temps que la prise de sang. Donc division cellulaire pour que la peau grandisse, pour que la bestiole grossisse. Une fois terminée, la femelle, elle se décroche et elle se laisse tomber au sol. Elle achève de digérer son repas, parce qu'au bout de 20 jours, ça commence à faire pas mal, et ce qui va permettre la maturation de ses ovocytes. Ensuite, le sperme qu'elle avait stocké est alors utilisé au fur et à mesure pour féconder les ovocytes. Elle choisit un emplacement sur la végétation, donc jamais sur son hôte. On ne trouve pas d'œuf de tique sur les hôtes. Et elle y dépose un énorme paquet de 2000 à 20 000 œufs en une seule fois.
2: Quand j'entends comme ça qu'il y a beaucoup d'œufs, ça veut dire que c'est beaucoup prédaté.
3: C'est ça. Quand les bestioles font beaucoup de petits, beaucoup d'œufs, c'est qu'il y a beaucoup de prédation. Donc on va le voir tout à l'heure. En effet, c'est un peu compliqué. Bon, elle a fait pondre 20 000 œufs, autant dire qu'elle est bien fatiguée, elle est crevée, donc elle meurt. Ça, c'est fait. De toute façon, elle a fait le boulot qu'elle avait à faire. À l'intérieur de chaque œuf, il y a une petite larve qui se développe jusqu'à être prête à éclore au bout de 4 à 6 semaines.
2: Ah, c'est assez long quand même.
3: Oui. Cette étape, elle nécessite de la chaleur, ce qui constitue l'un des facteurs limitants dans l'écologie des tiques. Ce qui faisait que l'expansion n'était pas trop importante, c'était ce côté où là, il fait un peu frisqué, mais revers de la médaille, réchauffement climatique oblige, et ben ça devient de plus en plus facile et rapide. Ce qui explique entre autres donc son expansion actuelle. Cette minuscule larve, elle va grimper sur la végétation basse et elle se met en position de quête. Non, ce n'est pas l'entrée de l'église avec une petite panière. C'est sa position pour choper un hôte, pour grimper sur un hôte. Mais là, c'est la végétation basse. Pourquoi ? Parce que ce qu'elle cherche, c'est une petite bestiole type rongeur ou oiseau. Bon, si c'est la jambe d'un humain qui passe par là, ça peut faire l'affaire, mais c'est mieux que ce soit un rongeur en oiseau. Enfin, en tout cas, c'est pour augmenter ses chances de croiser du monde. Parce que à cette hauteur-là, tu trouves plus facilement plein de rongeurs qui vont passer plutôt qu'un cerf qui passe tous les 36 au milieu d'un champ. Pas facile. Et comme là, l'idée, c'est uniquement de se faire un petit repas, un rongeur, ça va bien, quoi.
2: Donc là, on en est toujours au stade de la larve. Hein.
3: Oui, c'est ça. Donc elle prend son repas sur ce petit oiseau ou sur ce petit campagnol. Et puis, bien gorgée, tu vois, hop, elle se laisse tomber au sol et elle se cache dans la végétation pour muer.
2: À quoi ça ressemble cette larve et puis elle va se transformer en nymphe, hein, si j'ai bien suivi.
3: C'est ça.
2: À quoi ça ressemble ?
3: Eh ben en fait, ça ressemble à une tique.
2: Ah, c'est la même chose.
3: Ouais, quasiment, ça se ressemble. Autant chez un papillon, la larve, c'est facile, c'est la chenille. L'adulte, c'est facile, c'est le papillon, avec ses ailes et tout ça, magnifique. Et au milieu, la nymphe, c'est le truc qui est suspendu tout marron où le papillon va sortir de l'intérieur. Donc c'est très distinct, on arrive bien à voir la différence. Autant chez le tic, ça se ressemble. Simplement, la larve, elle n'a pas la capacité de se reproduire, elle n'a pas d'organe reproducteur, c'est pour ça que c'est une larve. L'adulte est capable de se reproduire, la nymphe a l'appareil reproducteur, mais n'est pas encore tout à fait capable de se reproduire. Voilà. C'est pour ça qu'on a larve, nymphe et adulte, même si ça se ressemble énormément, mais c'est tout caché.
2: Donc là, on en était au stade de la larve, elle va muer, elle va devenir une nymphe avec des nouveaux super-pouvoirs.
3: C'est ça. Donc elle va avoir ses organes sexuels qui sont formés mais qui restent encore inactifs. Et pendant 1 à 2 semaines, elle a la peau qui est molle, qui la rend inactive et vulnérable. Donc elle se planque pour être tranquille pour la mue. On avait vu déjà pour les serpents, pour d'autres insectes et d'autres acariens. La mue, c'est un moment un peu difficile, un stade fragile. Donc les animaux se cachent.
2: Et qu'est-ce qu'elle va faire
3: Eh bien après, second round, elle va monter de nouveau sur de la végétation basse et elle va se mettre en quête d'un nouveau repas. Donc elle va se fixer sur un hôte de passage, toujours végétation basse, donc toujours plutôt petit rongeur ou oiseau. Et puis elle va se gorger de sang, de nouveau elle se laisse tomber au sol, elle mue et elle devient un adulte mâle ou femelle.
2: Là il y a un changement quand même. À partir de ce stade-là.
3: Oui, à partir de ce stade-là, eh bien, comme c'est devenu des adultes mâles et femelles, et que le boulot d'un adulte mâle et femelle chez ces petites bêtes, c'est la reproduction, il va falloir que de nouveau, elle se mette en quête, mais cette fois, elle va monter sur de la végétation bien plus haute pour espérer trouver un mammifère de bonne taille, histoire d'être sûre de rencontrer quelqu'un dessus pour la reproduction.
2: C'est pour ça qu'on dit, attention, les tiques se laissent tomber. Depuis les arbres, c'est uniquement dans cette troisième phase.
3: C'est ça. Alors, des arbres, pas tout à fait, mais de la végétation haute, oui. Je suis pas, voilà, dans les buissons, les choses comme ça, mais je ne pense pas que ça monte jusque dans les arbres. Donc, dès qu'elle va atterrir cette nymphe sur le mammifère plutôt de bonne taille, on l'a vu, on revient au cycle d'avant, donc petit repas, puis recherche d'une femelle pour la reproduction.
2: Donc c'est une vie quand même compliquée tout ça, hein ?
3: Bah oui, parce qu'il y a plein d'étapes, il faut trouver les transports, enfin c'est pas facile quoi. Donc c'est une ville chaotique. Pourquoi ? Ben parce qu'il faut donc trouver un hôte pour prélever la ration de sang nécessaire pour passer à l'étape suivante, 3 fois de suite. Donc c'est un cycle qui va durer entre 6 mois et 6 ans.
2: Ah, donc il peut y avoir une grosse temporalité entre ces 3 phases-là.
3: C'est ça. Ce qui va jouer, c'est le climat, on l'a vu tout à l'heure, plus il fera froid, plus ce sera compliqué. La densité des hôtes, évidemment, hein, si tu fais du stop et qu'il passe personne, c'est vachement plus long. Et puis la végétation, parce que moins il y a de points de stop, plus c'est difficile.
2: Donc elle a la capacité de se mettre en dormance, le temps d'avoir le sang nécessaire, en fait.
3: C'est ça.
2: À son développement.
3: Et puis, il faut éviter les prédateurs. On l'a dit tout à l'heure, quand il y a autant d'œufs, c'est qu'il y a sans doute beaucoup de prédateurs. Donc, au sol, lorsqu'elle mue, parce qu'elle a beau se cacher, il y a plein de petites bêtes qui vont réussir à la trouver. Ça peut être des araignées, ça peut être les oiseaux, ça peut être d'autres insectes plus gros, ça peut être un paquet de prédateurs. La phase d'attente de l'hôte, très exposée, elles sont sur l'extrémité des plantes en attendant que l'hôte passe, donc très facile à venir capturer. Quand elles sont sur l'hôte, il y a plein d'animaux qui savent se toiletter et donc qui se les arrachent et qui les tuent. On a vu les bains de boue et les bains de poussière chez les oiseaux, hein, on avait une petite chronique là-dessus. Là-dessus, ils vont réussir à se débarrasser d'un paquet de tiques. Et puis, il y a aussi des oiseaux spécialisés, hein, on voit bien ça en Afrique, les pique-boeufs, ça s'appelle. C'est des oiseaux qui se posent sur le bétail ou sur les animaux sauvages et qui prélèvent tranquillement leur nourriture et c'est les tiques. Donc, ça fait du monde pour se nourrir. Donc, c'est sympa, en fait, les tiques. Ça fait de la nourriture pour le reste de la faune.
2: Tu l'as dit tout à l'heure en introduction, des tiques, il y en a plein de sortes différentes et elles vont s'intéresser à plusieurs sortes d'hôtes.
3: Oui, alors il y a des espèces qui sont inféodées aux terriers et aux nids. C'est-à-dire, ils vont pas se balader, ils sont pas dans la végétation, haute, basse, nulle part. Ils sont dans les terriers et dans les nids. Donc eux, ils peuvent s'offrir le luxe d'une certaine spécificité. Ils sont spécialisés sur cette bestiole parce que quand ils se laissent tomber, c'est dans le nid. quand elle, forcément la bestiole elle va revenir et elle va reparasiter donc la même espèce.
2: Facile.
3: Par contre, celle comme Ixodes ricinus, qui peut éventuellement nous parasiter aussi, eh ben elle, quand elle se met sur de l'herbe quelque part pour choper un parasite, ben elle chope ce qui vient. Donc on l'a dit, ça peut être des oiseaux, des petits mammifères, des grands mammifères, chevreuils, cerfs, bétail et des humains. Et donc les chances de croiser un hôte à chaque étape s'en trouvent largement augmentées.
2: Oui, moins on est spécifique, plus on a de chances d'en croiser une. Hein,
3: oui, c'est ça. Et puis il y a certaines espèces qui réussissent quand même à être spécifiques, comme la tique brune du chien, qui ne parasite pratiquement que les chiens, mais plutôt en région méditerranéenne. C'est une espèce dont c'est le berceau d'origine et qui aime la chaleur. Et elle bénéficie du nombre croissant des chiens dans l'environnement qui vont se balader avec leur maître.
2: On en parle souvent de la tique ces derniers temps parce qu'il y en a de plus en plus. Vu qu'elle est porteuse de maladies hein, comme la maladie de Lyme, ça devient de plus en plus problématique pour l'homme.
3: Oui, en effet, c'est le vecteur donc, de la maladie de Lyme ou borréliose. Cette espèce, les tiques, elles restent quand même plutôt inféodées au boisement ou la lisière des forêts. Sauf que les déplacements des hôtes font qu'elles ne choisissent pas où elles atterrissent, hein, finalement. Que ce soit les mammifères sauvages ou les vaches, qui vont se mettre en lisière pour se mettre à l'ombre, par exemple, la journée. Hop, les tiques, les parasites. Donc, il y a une étape qui se fait, hein, le repas. Quand elle a fini son repas, qu'elle se laisse tomber, et ben là, ça se trouve, la bestiole est au milieu du champ. Et donc, c'est ici qu'on va en retrouver. Mais ce n'est pas un milieu de vie spécifique pour elle. Son taux de survie au milieu des champs n'est pas très grand. Mais voilà, si à ce moment-là, il trouve une jambe qui passe parce qu'il y a quelqu'un qui vient pique-niquer dans le coin, eh ben, il va se mettre sur l'homme.
2: Il n'y a que les grosses bestioles qui jouent un rôle important pour leur dispersion ?
3: Non, il y a aussi les oiseaux, on va le voir. Parce que les oiseaux, surtout quelques espèces, vont jouer un grand rôle dans le déplacement à grande échelle. Quand on se déplace, quand on est tique et qu'on se déplace sur une vache, on est dans un TER, hein, on va pas très loin, il y a beaucoup d'arrêts, c'est super long. Alors que quand on est sur un oiseau, on va faire des kilomètres, donc c'est Air France, c'est waouh, c'est le voyage en avion, c'est génial. Donc pour la dispersion, c'est vraiment super intéressant les oiseaux, et les plantes l'ont bien compris, hein, énormément de plantes font des graines qui sont incluses dans des baies pour être mangées par les oiseaux et disséminées super loin, on a déjà vu ça aussi. Donc il y a des études qui ont été faites en Île-de-France et qui ont montré que les oiseaux de taille moyenne qui se nourrissent au sol, qui sont toujours au sol en train de farfouiller pour trouver de la nourriture, c'est les plus porteurs de tiques. Il y a 4 espèces qui concentrent ainsi 90% des tiques. C'est le merle noir, la grive musicienne, le rouge-gorge et le troglodyte. Alors il y a une petite spécificité sur le merle noir qui est un oiseau qui est très souvent dans les haies, très souvent en bord de lisière, donc très souvent en contact des tiques, et qui apprécie les milieux anthropisés, c'est-à-dire très proches de l'homme. Donc il joue un vrai rôle dans la propagation pour rapprocher les tiques de nous. Mais c'est sympa quand même, hein, les merles, ne les mangez pas au barbecue.
2: Donc on a notre fréquentation à nous dans les champs, dans les forêts, qui fait que on chope plus de tiques. Il y a la présence des oiseaux. Est-ce qu'il y a d'autres raisons pour lesquelles on observe une si forte augmentation de tiques ?
3: Oui, alors on peut résumer ce qui fait que les tiques augmentent. Donc on l'a vu, c'est un parasite qui est sensible au froid, mais avec le changement climatique, ça lui va plutôt bien. Nous, en fait, c'est aussi nous qui sommes de plus en plus à partir à la campagne, peut-être lié aussi au changement climatique, le week-end, on quitte les villes, on quitte machin, on va pique-niquer dans les champs, dans les bords de lisière, on va se mettre à l'ombre en fait, voilà, on participe complètement au truc. L'augmentation du nombre de sangliers aussi, qui est très parasité par les tiques, donc ça permet vraiment la circulation. Le rôle des lâchers de faisans, de colchide aussi, il y a des études qui ont été menées, comme c'est un oiseau comme le merle et les 3 autres espèces qu'on a vues tout à l'heure, qui se nourrit au sol, hein, qui se déplace au sol, donc il est très très sensible aux tiques et il va en transporter un sacré paquet, mais comme il est issu d'élevage, eh ben, il est beaucoup moins efficace dans son toilettage. Et donc, il va beaucoup moins facilement s'en débarrasser. Et donc, il va être vecteur de ces tiques et il va permettre à ces tiques de circuler. Et puis, on l'a vu, les rongeurs sont vraiment un hôte de choix, au moins dans les 2 premières étapes du cycle du tique, de la tique. Et ces campagnols, ces petits rongeurs, ils se font manger par les renards. Le renard, ça mange environ 6000 rongeurs par an. Donc c'est authentique en moins qui permet les déplacements et la propagation de ces bestioles. Donc en gardant bien les renards et en fermant correctement son poulailler, en fait, eh ben, on a la possibilité de diminuer la quantité de tiques.
2: Elle va faire quoi? Elle va mettre sa tête? Comment ça se passe d'ailleurs?
3: Ben, d'abord, elle se promène sur toi. Et ensuite, quand elle trouve l'endroit idéal pour s'installer,
2: elle
3: va se visser. Donc, ce qu'il faut faire, c'est, on rentre d'une balade dans les champs, dans la forêt, machin. Quand on va prendre sa douche, eh ben, on fait le tour, on regarde partout pour être sûr qu'on n'ait pas de tique. Alors, pas de psychose non plus, hein, ça va aller. Et puis, si jamais on en a une, on utilise une petite pince qui
2: crochet.
3: Une espèce de pied de biche miniature, ouais. Pour l'enlever, on n'utilise pas des produits chimiques parce qu'en fait, avant, pour les endormir, on mettait un produit avec du coton. Et en fait, ça les fait, grosso modo, vomir. Et donc, c'est là qu'elles risquent de transmettre des maladies ou des choses qu'elles ont à l'intérieur de leur appareil digestif. Donc, surtout pas ça. Quand elle est toute petite, avec les bouts des ongles aussi, on peut la choper et puis la faire tourner ou avec les petites pinces.
2: Ouais.
3: Et puis, si on s'aperçoit qu'on commence à avoir une auréole rouge, et ben là, on va voir le médecin.
2: Évidemment, voilà de quoi passer un bel été dans de bonnes dispositions. Mais ne vous inquiétez pas, hein, c'est pas parce qu'on fait une petite pause estivale que vous écouterez pas les chroniques de la puce à l'oreille, puisque ce sera rediffusé tout l'été, toute cette belle année de chroniques, ça, ce sera rediffusé dans l'été. Et nous, on aura la joie, l'immense bonheur, l'immense plaisir, oui, de se retrouver à la rentrée.
3: En septembre.
2: Mais
3: et
2: oui.
3: Comme d'habitude en septembre, qu'est-ce qu'on fait?
2: Eh ben, on reparle des vacances.
3: Eh oui, on prolonge les vacances d'été.
2: J'espère que tu nous emmènes assez loin dans un pays exotique, Sébastien.
3: On verra.
2: On verra. Ok, très bien. Allez, bonnes vacances.
3: Et à septembre prochain.
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0: Alors, c'est par un pur hasard. C'est en prenant une personne, en fait, sur le bord de la route. Et c'est cette personne-là qui, à ce moment-là, m'a dit qu'effectivement, il y avait du covoiturage qui existait.
1: En fait, j'ai commencé par covoiturer avec des collègues de travail. Et puis après, assez naturellement, je me suis mis à covoiturer.
2: À l'heure où notre société parle beaucoup de réduction des émissions de CO2, de bilan écologique et d'impact sur l'environnement, aujourd'hui nous allons également nous en préoccuper au niveau du massif des Bauges et au niveau de l'agglomération de Grand Chambéry, puisque nous allons parler covoiturage dans cette émission. Mais avant de rentrer dans le vif du sujet, je suis avec deux invités. Sarah Leroux, bonjour.
3: Bonjour.
2: Et Damien Regueras, bonjour.
4: Bonjour.
2: Alors j'aimerais que vous puissiez vous présenter et dire aujourd'hui dans quel contexte vous êtes là, monsieur Regueras.
4: Eh bien, merci déjà de nous accueillir ici à Radio Alto pour qu'on puisse échanger, aborder tous ces grands sujets. Donc je suis Damien Regueras, je suis le maire de La Motte-en-Bauge, mais je suis également conseiller communautaire délégué à la mobilité pour le secteur des Bauges à Grand Chambéry.
2: Et Sarah Leroux, vous représentez l'agence Écomobilité.
3: Oui, donc moi je suis chargée de projet sur le pôle covoiturage de l'agence Écomobilité Savoie-Mont-Blanc. L'agence Écomobilité, c'est une société publique locale. Donc en fait, on a des actionnaires qui sont des collectivités de la Savoie, mais aussi de la Haute-Savoie. Et donc on est une agence, un service au service justement des collectivités sur différents projets d'écomobilité.
2: Damien Regueras, est-ce que avant qu'on puisse voir justement les actions de Grand Chambéry sur ce qu'est le covoiturage, vous pourriez nous rappeler qu'est-ce que c'est que faire du covoiturage ?
4: Eh bien, le covoiturage, c'est une manière de partager. Donc, covoiturage, ça porte bien son nom, on covoiture, c'est-à-dire que quand on est seul à utiliser sa voiture pour aller à un trajet donné, eh bien, on a de la place qui nous reste dans cette voiture. Et donc, du coup, l'important, c'est de réfléchir et se poser la question, est-ce que je pourrais partager mon espace dans ma voiture, mes places disponibles ?
2: Et alors, au niveau des Bauges, pourquoi est-ce qu'il y a un enjeu particulier ? Parce que quand on vit à la montagne, tout le monde a sa voiture. Alors pourquoi la partager ?
4: Il y a plusieurs aspects. Alors moi, je suis très pragmatique. Hein. Il y a l'aspect distance, éloignement. C'est-à-dire que les Bauges, on a une particularité. On est assez éloigné des villes-portes et des agglomérations. Hein, entre 30 et 50 minutes environ, on va dire, des grands pôles de travail et des agglomérations. Donc effectivement, se trouver chacun avec sa voiture et sortir des Bauges pour aller travailler dans un même secteur, parfois ça pose question. Donc effectivement, il n'y a pas que ça. Il y a l'aspect économique aussi. Hein. Une voiture, ça coûte cher dans un foyer. Et quand on en a deux, ça coûte un peu plus. Et aujourd'hui, effectivement, c'est des solutions de partager des trajets pour aller sur son lieu de travail, son domicile ou autre, aller rejoindre des lieux de loisirs ou faire autre chose par ailleurs. Donc effectivement, aujourd'hui, partir tout seul depuis son domicile et aller par exemple à son travail avec sa voiture tout seul, et bien sur des parcours donnés, selon notre parcours de résidence, on peut aujourd'hui partager notre espace et aujourd'hui covoiturer, échanger, un coup c'est l'un, un coup c'est l'autre, etc. Et c'est une mutualisation. Et à quelque part, on répond aussi à ce qu'on peut imaginer dans notre massif des Bauges, mais pas que, en France, au plus large. C'est faire des économies, on va dire, économiques, mais faire aussi sens à essayer de polluer le moins possible et s'affranchir de toutes ces problématiques qu'aujourd'hui on subit. Donc effectivement, le covoiturage, c'est gagnant-gagnant. C'est-à-dire quand on a de la place dans son véhicule, on essaie de réfléchir si on peut partager sur une trajectoire donnée son espace avec quelqu'un d'autre.
2: La voiture, c'est par définition un espace privé qui appartient à chacun et pour lequel, a priori, les pouvoirs publics n'ont pas mot à dire. Pourquoi est-ce qu'aujourd'hui, Grand Chambéry dit « si nous, cette politique de covoiturage, ça fait sens pour nous, alors que c'est à la base un espace privé ?»
4: Aujourd'hui, c'est un espace privé, la voiture, effectivement, mais c'est une démarche volontariste, c'est-à-dire qu'on ne l'impose pas à personne. C'est-à-dire que c'est un outil qui existe. On a créé un outil qu'on vous parlera tout à l'heure dans d'autres questions. C'est un outil qu'on propose

0: et on l'organise. On organise ce fonctionnement-là pour qu'on puisse aujourd'hui, sur la base du volontariat, que chacun puisse se dire oui, je veux ou non, je veux pas. Mais l'idée, c'est de dire aux gens, on propose des solutions, dès l'organisation, un équipement dédié pour qu'on puisse avoir cette solution de partager son espace. Mais c'est quelque part une philosophie de chacun. On se rend bien compte qu'aujourd'hui, descendre seul, je prends un exemple, des Bauges et descendre à Chambéry travailler ou s'y rendre pour autre chose, et que derrière, on se suit à quatre voitures pour aller au même endroit, parce que c'est arrivé, hein, même nous, entre élus, parfois, on n'est pas les mieux organisés et on pourrait aussi, on le fait, bien évidemment, hein, on covoiture, mais aujourd'hui, covoiturer, ça a du sens.
1: Si je peux me permettre de rajouter aussi, dans le territoire des Bauges, c'est vrai que quand on est dans un territoire un peu plus éloigné, un peu plus rural qu'urbain, on a aussi moins d'offres de transport en commun. Plus bas en ville, on a quand même pas mal de lignes chrono, etc., qui passent assez souvent. Et du coup, en fait, on essaie vraiment de faire du covoiturage un mode de déplacement, en fait, enfin un mode de transport. À part entière, en fait, c'est vraiment on essaie de faire en sorte que le partage de sa voiture, ça devienne une habitude pour justement des territoires où on n'a pas forcément l'offre de transport en commun égale à des territoires urbains ou périurbains.
2: Donc on le voit, on comprend la nécessité et l'envie qu'a Grand Chambéry d'accompagner justement cette question de covoiturage. Quels sont aujourd'hui les dispositifs qui sont proposés sur le territoire des Bauges ? Sarah Leroux.
1: On va avoir deux grands dispositifs très différents. On a du coup des lignes de covoiturage spontanées. Les lignes de covoiturage spontanées, ça va fonctionner un petit peu comme des lignes de bus, sauf qu'on va faire de la voiture le transport justement en commun. On se dit qu'il y a un flux de voitures avec des sièges libres qui passent sur certains axes. Il y en a beaucoup. Il y a beaucoup de sièges libres qui passent très souvent. Et donc, on a créé des lignes de covoiturage sur certains axes. On en a 10 en tout sur l'agglomération et on en a 2 dans les Bauges. Le fonctionnement, c'est vraiment que en tant que passager, je regarde où est l'arrêt le plus proche de mon domicile, je me rends à cet arrêt et en fait souvent ce sont des panneaux lumineux avec un boîtier avec 6 boutons directionnels et donc il nous suffit d'appuyer sur le bouton de la destination où on veut aller et du coup après le panneau va s'allumer et donc la destination va s'afficher sur le panneau lumineux et comme ça les voitures qui passent en fait elles savent que voilà on veut aller dans cette direction là et si elles aussi y vont eh bien elles s'arrêtent tout simplement donc si on est conducteur c'est que on repère un arrêt si on voit que l'arrêt est allumé et qu'il y a quelqu'un qui attend on s'arrête et en tant que passager juste on se rend à l'arrêt et on appuie sur le bouton si c'est un panneau qui n'est pas lumineux car on a des panneaux simples on peut faire un signe au conducteur comme quoi, voilà, on attend pour aller quelque part.
3: Les bornes de covoiturage, moi, je m'en sers en fait de manière spontanée. C'est-à-dire, par exemple, j'ai pris un covoit à l'aller qui partait de mon village. Au retour, la personne qui me ramène à l'Échrenne. Les 8 km que j'ai à faire, je les fais au lieu de faire directement du stop comme je le faisais auparavant, parce que j'ai un autostoppeur depuis longtemps, je me mets à la borne, j'appuie et voilà. C'est vrai que j'ai le sentiment que ça rassure les gens. Après, je sais pas trop, mais en tout cas, je les utilise pour ça.
1: Et les deux lignes des Bauges, du coup, on a la ligne historique. C'est la première ligne que Grand Chambéry a mis en place en 2018. Elle va de l'Aravoir Saint-Alban-Lès, elle passe par Saint-Jean-d'Arvey, jusque les déserts La Fécla, ou alors après, elle a aussi une petite embouchure qui fait Thoiry jusque au Margeria. Et après, donc ça c'est notre ligne qui fonctionne le mieux sur le territoire. Et notre deuxième ligne des Bauges, elle est plus concentrée sur le cœur des Bauges. Donc elle traverse plein de communes, je ne vais pas toutes les citer, mais il y a l'Échrenne, le Châtelard, Bellecombe en Bauges, École en Bauges, Arrite, Le Noyer, voilà. Et donc avec cette ligne-là, on peut aussi aller vers Chambéry et Aix-les-Bains. Par exemple, les boutons directionnels ont cette direction-là. On a aussi Annecy comme direction. Si on va de l'autre côté, on a Saint-Pierre-d'Almigny. Enfin, voilà. À savoir juste que, du coup, les arrêts, on n'a pas d'arrêt-retour à Chambéry ou à Aix-les-Bains, par exemple. Donc, elle est aussi, cette ligne-là, elle est vraiment, elle est vraiment bien aussi pour se déplacer justement dans le cœur des Bauges. Si on travaille voilà sur ce territoire-là ou même pour ses courses, ses loisirs, c'est très bien aussi.
2: Comment est-ce qu'on fait pour avoir les informations des endroits où sont posés ces arrêts ?
1: Eh bien, on a le site internet Synchro Mobilité. Maintenant. Et du coup, sur Synchro Mobilité, on a toute une partie covoiturage spontané et on a une carte interactive, donc vraiment avec les coordonnées GPS de chaque arrêt, une photo de l'arrêt qui peut nous aider du coup à le repérer.
2: Et alors, une question qu'on doit vous poser tout le temps, en quoi est-ce que c'est différent de l'autostop ?
1: Oui, c'est vrai. C'est différent de l'autostop parce que du coup, en fait, ce qui va le plus différer, c'est qu'on va vraiment, on a des études quand même qui sont faites sur où on va mettre un arrêt. Et c'est vraiment fait pour que les arrêts soient sécurisés et sécurisants aussi pour le passager. Enfin, on va toujours mettre un arrêt quelque part où le passager va pas attendre au bord de la route, quelque part un peu dangereux. Donc c'est vraiment ça la grande différence. Après, oui, effectivement, sur notre dispositif à nous de ligne, il n'y a pas d'application. Donc c'est vraiment au bon vouloir des conducteurs et des conductrices qui vont passer. Mais voilà, c'est vraiment la sécurité des arrêts, je pense, la grande différence avec de l'autostop sauvage, on va dire, entre guillemets.
2: Donc ça, c'est ce qu'on appelle les lignes spontanées, qui sont déjà disséminées sur tout le territoire des Bauges, qui sont pas mal utilisées aussi. On voit assez souvent des gens sous ces bornes lumineuses. Donc c'est quelque chose qui fonctionne bien. Avant qu'on passe au prochain point et au prochain dispositif, je vous propose d'écouter Christophe, qui est un covoitureur.
4: Alors, je m'appelle Christophe, j'ai 54 ans, j'habite dans le massif des Bauges, au Châtelard exactement. Alors, je travaille sur Aix-les-Bains, presque au centre-ville d'Aix-les-Bains, et je fais le trajet tous les jours.
3: Et comment vous êtes mis au covoiturage ?
4: Alors, c'est par un pur hasard. C'est en prenant une personne, en fait, sur le bord de la route. Et c'est cette personne-là qui, à ce moment-là, m'a dit qu'effectivement, il y avait du covoiturage qui existait. Alors, je connaissais déjà à l'époque Blablacar, parce que j'en faisais de temps en temps pour des longs trajets. Et c'est donc à ce moment-là où j'ai découvert qu'il y avait aussi Blabla Daily sur lequel je pouvais inviter en fait des gens à me rejoindre dans le véhicule pour faire du covoiturage. Ça fait 4 ans quoi.
3: Quel bénéfice ou quel inconvénient concret vous voyez dans le covoiturage, dans le fait de covoiturer ?
4: Alors au niveau inconvénient, hein, commençons déjà par les points négatifs, concrètement je n'en vois aucun. Le gros avantage, enfin les deux gros avantages effectivement, c'est un, la subvention, c'est sûr qu'effectivement ça me permet de, pour ma part moi, de payer, avant de payer l'essence et maintenant de payer en fait les recharges, parce que je conduis un véhicule électrique au jour d'aujourd'hui. Et le deuxième avantage, qui serait même peut-être le premier, c'est de pouvoir covoiturer avec une ou des personnes. Ça permet de connaître les gens, ça permet de faire de belles rencontres, ça permet de passer aussi du temps le matin et le soir à discuter avec ces gens-là, et le temps passe beaucoup plus vite. Ça nous permet de nous détendre, de rentrer le soir du travail sans forcément les tracas du travail, et c'est très agréable.
3: Donc j'en déduis que vous utilisez principalement l'application en tant que conducteur, c'est bien ça ?
4: Oui, oui, tout à fait. Ouais. C'est même, je dirais, 99% de mes trajets, je le fais effectivement en tant que conducteur. Parce que j'aime bien conduire, parce que j'ai l'habitude de conduire. Et puis voilà, quoi, tout simplement.
2: Donc là, on a entendu Christophe, qui est un covoitureur depuis 4 ans. Il parle de l'application Blablacar Daily. Alors, qu'est-ce que c'est que cette application ?
1: Déjà, ça m'a fait penser en entendant le témoignage qu'on a oublié de faire une petite distinction aussi entre le covoiturage longue distance et le covoiturage courte distance. Je me permets juste
2: Faisons
1: de faire
2: là.
1: Un petit... Oui, voilà. Parce que nous, du coup, la Grand Chambéry, quand on parle de ce qui a été mis en place, on est vraiment sur du covoiturage courte distance, donc sur les déplacements plutôt du quotidien, que ce soit domicile-travail ou loisir, même s'il y a quand même un accent sur le domicile-travail, parce que c'est sur ces trajets-là qu'on est le plus souvent tout seul dans sa voiture. Mais en fait, le covoiturage longue distance, Grand Chambéry va pas mettre en place des dispositifs sur ce genre-là parce que c'est plus de 100 km et en plus quand on dépasse en fait souvent les 100 km, on est très très rarement seul dans sa voiture en fait. Donc voilà, c'est juste pour remettre en contexte que voilà, nous on parle de covoiturage courte distance, moins de 80 km.
2: Est-ce qui fait la différence entre Blablacar tout seul et Blablacar Daily en fait ?
1: Exactement, voilà, Blablacar c'est vraiment l'application justement pour le longue distance et Blablacar Daily pour le courte distance et les trajets plutôt du quotidien. Et donc du coup, nous ce qu'on a sur l'agglomération, mais pas que, c'est un dispositif qui est sur toute la Savoie. On a du coup un dispositif d'indemnisation des conducteurs, comme ce qu'a expliqué un petit peu Christophe dans son témoignage. Donc en fait, les collectivités avec le département et l'aide de l'État via le Fonds vert, ils ont mis en place une politique où en fait, via Blablacar Daily, les conducteurs vont être rémunérés. Alors en 2026, ça a changé sur les différentes collectivités, mais en tout cas nous, sur Grand Chambéry, Grand Lac et Cœur de Savoie, c'est entre 1,50€ et 3€ par passager par trajet qu'on peut gagner. Et en fait, vu que c'est les collectivités qui vont rémunérer les conducteurs, logiquement, en fait, les passagers n'ont rien à régler. Leur trajet est offert par les collectivités, en fait, totalement gratuit. Voilà. Donc on peut notamment se déplacer et aller par exemple au travail tous les jours si on le veut, sans rien payer et en laissant sa voiture ou en se séparant d'une de ses voitures au garage. Mais voilà.
2: Damien Regaraz, après avoir écouté Christophe et son utilisation de cette application justement, est-ce que vous, en tant que représentant de Grand Chambéry, vous vous dites que l'objectif a été atteint ? Qu'est-ce que ça vous évoque ?
0: Écoutez, ça évoque une sincérité puisque Christophe a clairement dit qu'aujourd'hui, il agrée, on va dire, l'utile et puis à la sympathie de le faire puisque avec son véhicule, il aime bien rouler. Donc, c'est tout à son honneur, mais il roule pas tout seul. Donc, il ouvre son espace personnel, privé, à d'autres et de toute façon, il le fait, son trajet. Donc, pour lui, philosophiquement, il a rempli sa mission d'aider, de proposer et en même temps, il y a aussi une gratification via Blablacar Daily. Aussi, ça, à quelque part, ça participe à ses coûts de fonctionnement et à ses déplacements, bien que j'ai bien noté qu'il roulait en véhicule électrique. Hein.
2: Oui.
0: Donc effectivement, il est vraiment, on peut le dire, branché au covoiturage. Et il le fait bien et j'ai l'impression qu'avec un retour d'expérience, c'est plusieurs années maintenant qu'il le fait, ça répond à ses attentes. Et à celle des autres, puisque des covoitureurs, puisque aujourd'hui ça a l'air de fonctionner, quoi.
2: Très concrètement, comment on fait pour participer à ce dispositif ?
1: Alors, c'est très simple. Il suffit de télécharger l'application Blablacar Daily, de s'inscrire. Quand on est sur l'application, dans les paramètres, on doit remplir son profil. Et il suffit en fait de mettre son adresse de départ, son adresse d'arrivée, de choisir si on veut être conducteur ou passager. C'est un petit bouton, donc en plus, on peut être passager ou conducteur à tout moment. On peut changer de rôle si on le souhaite. Et après, on a notre planning de la semaine. Donc, c'est très flexible. On peut, si le lundi, j'ai un horaire différent du mardi, je mets en fait... Comment je veux covoiturer, à quelle heure je veux partir, à quelle heure je veux rentrer. Et en fonction de ça, après, l'algorithme, il va nous trouver des covoitureurs qui correspondent plus ou moins. Normalement, en premier, il nous propose vraiment les covoitureurs qui correspondent le plus au niveau de la géolocalisation ou au niveau des horaires. Et en fait, après, tout se fait vraiment automatiquement. Si on est passager, on n'a pas à avancer des frais ou quoi. Ça sera tout de suite gratuit. Et en fait, après, le conducteur, lui, il va être crédité via sa cagnotte Blablacar Daily. Et après, il faut attendre d'avoir 10€ sur sa cagnotte Blablacar Daily pour pouvoir se faire un virement sur son compte personnel. Voilà. Et sinon, tout est automatique.
2: Ça nécessite quand même d'avoir un smartphone.
1: Oui, tout à fait. Oui, c'est une application, donc oui, ça nécessite d'avoir un smartphone. C'est pour ça que de l'autre côté, notre dispositif de covoiturage spontané est lui sans application, parce qu'on se dit aussi que voilà, il y a des personnes qui n'ont pas forcément de smartphone et du coup, ça permet d'avoir quand même quelque chose qui est mis en place.
2: Et j'aimerais passer maintenant au dernier dispositif qui est celui du trajet à la demande. Alors ça s'est mis en place depuis pas très très longtemps sur le massif des Bauges. Je ne sais pas si c'est encore bien connu, mais je sais que certaines personnes se le sont appropriées. Est-ce que vous pouvez nous en dire plus justement sur ce dispositif ?
0: Donc on a mis ce dispositif en place puisqu'il y avait une certaine demande, il y avait une attente pour le territoire. Alors moi je vais parler plus des Bauges, plus du cœur des Bauges, puisqu'on y vit et je suis quelque part le représentant via ma délégation. Et effectivement, il y avait ces attentes au niveau du territoire des Bauges et entre les élus, entre les maires et les élus des conseils municipaux, on en a partagé. À un moment donné, dans chaque commune, il y a eu des questionnements. La mobilité, c'est un sujet. La mobilité dans les Bauges, c'est pas si évident que ça. On a, pour faire un état des lieux, on a quand même, on est à distance, assez éloigné de nos agglomérations et pas que des centres, on va dire commerçants, des zones médicalisées, etc. Et donc, je prends l'exemple d'un habitant, je ne vais pas parler d'une commune voisine, je vais parler par exemple de la mienne, bien quand même que la Motte est assez centrale. Mais si on prend l'extrémité de ma commune pour descendre à l'Échrenne et qu'on est sans véhicule ou en difficulté de mobilité, c'est-à-dire une personne âgée ou sans véhicule tout simplement, ou en panne de véhicule, ou étant jeune sans permis de conduire, eh bien, on avait des difficultés à rejoindre simplement un commerce, simplement un médecin, et aller voir tout simplement, rendre visite à sa famille ou à ses amis. Donc, ça posait quand même des certaines difficultés, et bien que aussi ce transport à la demande permet d'un hameau dans un village. Depuis un arrêt de bus le plus proche de son domicile, on peut rejoindre une ligne interurbaine qui va après pouvoir emmener ses utilisateurs dans les agglomérations, notamment pour nous la ville-centre Chambéry, hein, en passant sur la ligne école Le Châtelard, l'Échrenne Grésy-sur-Aix, et ensuite descendre jusqu'à la gare de Chambéry. Donc on a ce transport à demande permet aux gens aussi de descendre en ville et d'aller les chercher au plus près de leur domicile, au premier arrêt de bus qui existe au plus près du hameau. Donc c'est un outil assez complémentaire et qui permet à tous d'avoir une solution. Et j'insiste bien sur la solution. C'est-à-dire que quand on n'a pas de solution, puisqu'on peut être une personne âgée avec des enfants qui sont un peu loin de chez soi ou qui travaillent tout simplement, eh bien, on n'est pas seul. Voilà, on n'est pas mobilisé et seul dans son hameau à toujours dépendre de quelqu'un. Donc aujourd'hui, pour 1,70€ ou un abonnement annuel, on est capable aujourd'hui de faire des trajets, de traverser les Bauges et descendre à la ville-centre ou dans les villes, puisqu'on a la ligne interurbaine Bauges-Chambéry, mais Bauges-Annecy aussi également. Donc on a plein de solutions comme ça, et c'est ce qui fait qu'aujourd'hui on a une réelle proposition de service sur le territoire, et ça a été une demande des élus des Bauges au travers des débats dans les conseils municipaux, ou à la demande des habitants de chacune des communes auprès de leurs élus, qui ont mené à un débat, une discussion entre nous. Et cette discussion, on l'a eue, et puis bien sûr, elle a été amenée au sein de notre agglomération pour pouvoir débattre et discuter de quelles solutions, qu'est-ce qu'on peut faire et comment le faire. Et bien évidemment, lorsque notre agglomération a défini sa délégation de services publics sur la mobilité, sur les transports, bien évidemment, c'est un sujet qui a été pris en compte dans cette délégation de services publics auprès de notre prestataire. Et c'est ce qui permet aujourd'hui d'avoir un réel service de terrain et au plus près des habitants. Voilà, c'est le service de l'agglomération auprès de ses administrés.
2: Alors, de la même manière que pour BlaBlaCar Daily, très concrètement, demain, je veux bénéficier du service du transport à la demande. Comment je fais ? Sarah Leroux.
1: Alors, pour bénéficier du coup de Flexi, le nom du transport à la demande, il faut du coup s'inscrire via le site Synchromobilité en premier lieu. Si on n'a jamais fait de transport à la demande, il faut d'abord s'inscrire au dispositif. Et ensuite, après, une fois qu'on est inscrit, la réservation de son trajet, elle est possible une heure avant le départ ou la veille avant 19h pour un trajet du lendemain qui va être avant 9h du matin. Et elle peut s'effectuer du coup après la réservation de son trajet en ligne, par téléphone, où on a aussi une application qui est MyMobi. Et après, on va recevoir un SMS ou un mail de confirmation avec l'heure de passage du Flexi à l'arrêt choisi, parce que du coup l'heure peut légèrement changer en fait en fonction de si le Flexi est réservé par plusieurs personnes. Si on l'avait réservé à 9h30, bah, potentiellement on va recevoir un SMS comme quoi il va passer à 9h40 parce qu'il passe prendre plusieurs personnes avant. Voilà, donc on a toujours quand même ce SMS et cet email de confirmation de l'heure. Et après, c'est comme un bus classique, il faut bien y être toujours 5 minutes à l'avance à son arrêt. Voilà.
2: Tamia Regaraz.
0: Alors peut-être pour compléter, donc les horaires, c'est important. Hein, on sait qu'on peut, donc sur les zones de 50 à 57, hein, sur la petite cartographie de réservation qu'on trouve en ligne ou sur support papier, de 7h à 19h les réservations. Et pour le secteur Bauges, c'est de 6h à 19h30. Vous avez vu l'amplitude, et c'est 6 jours sur 7, du lundi au samedi. Donc il ne faut pas hésiter à utiliser ce service. Il est mis à disposition au service des habitants des Bauges.
2: Et vous l'avez dit un peu rapidement, mais je le redis quand même, c'est 1,70€ le trajet.
0: Exactement.
2: Et il y a une possibilité d'abonnement annuel, c'est ça ?
1: En fait, ça marche comme toutes les lignes synchro mobilité de bus. Si on a notre carte Ouvray, qu'on a un abonnement au mois ou à l'année, on peut prendre le Flexi en fait avec cette carte abonnement. Il n'y a pas à prendre quelque chose en plus. Et même si on prend par exemple un carnet de 10, là le trajet il revient à 1,20€.
0: Effectivement, plus on prend l'abonnement annuel, et il y en a bien sûr des prix qui sont ramenés, qui sont beaucoup moins chers. Il faut bien rappeler aussi aux usagers, aux utilisateurs actuels et futurs, c'est qu'on peut régler, si on ne veut pas prendre d'abonnement, dans le bus, quand le bus vient vous récupérer à l'arrêt, vous pouvez payer directement au chauffeur.
2: Donc il y a une réelle volonté que ce soit accessible au plus grand nombre, ce dispositif.
0: Effectivement, ça a été une réelle volonté et ça a été nécessaire puisque c'était une demande et une attente. Et on est un territoire rural. Encore une fois, on pourrait pas exiger, et ce serait pas opportun, ni même envisageable, d'avoir autant de transports et de dessertes que nous avons en milieu urbain. C'est pas juste pas possible, mais par contre, aujourd'hui, on s'adapte au territoire. C'est-à-dire qu'en ruralité, aujourd'hui, on a besoin de ce service. Aujourd'hui, il a été mis en place, et ce qu'il faut bien comprendre, c'est qu'il faut l'utiliser. Si le service doit perdurer, il faut l'utiliser aussi.
2: Vous l'avez déjà évoqué tout à l'heure, mais j'aimerais qu'on revienne vraiment précisément dessus sur aujourd'hui les enjeux qui sont liés au déplacement sur notre territoire des Bauges. Alors avant de vous entendre, vous élus et vous représentants de l'agence Écomobilité, je vous propose d'écouter Thomas, qui est un covoitureur sur le territoire.
3: Bonjour, moi c'est Thomas, j'ai 37 ans, j'habite dans les Bauges depuis 9 ans et j'ai toujours travaillé sur des villes-portes. Aix-les-Bains, Annecy. Et donc, ça fait, on va dire, 8-9 ans que je fais la route. En fait, j'ai commencé par covoiturer avec des collègues de travail. Et puis après, assez naturellement, je me suis mis à covoiturer. Je fais du covoiturage déjà pour un ensemble de raisons. J'ai choisi les Bauges parce que c'est un cadre de vie qui est très chouette. Et je culpabilise de faire 25 à 30 km pour aller au boulot seul dans ma voiture. Donc ça, c'est la première raison. Donc des raisons écologiques, on va dire. Et puis deuxièmement, économique, hein, on va pas se le cacher, hein, moi j'ai une vieille bagnole que j'ai pas très envie de remplacer, et clairement c'est la meilleure alternative pour me rendre au travail, donc économique. Et puis les alternatives au covoiturage en dehors de ma voiture personnelle, ce serait le bus, et pour le coup ça j'ai aussi pas mal essayé, et franchement mettre 1h30 le matin, 1h30 le soir, c'est juste pas gérable. Moi je suis principalement à 99,9% du temps passager. Pour plein de raisons. Déjà, moi, j'ai quand même pas mal eu l'habitude de covoiturer, même en amont, d'habiter dans le massif. En fait, je faisais beaucoup de blablacar et j'ai toujours eu l'habitude d'être dans la voiture des autres. C'est pas quelque chose qui me dérange. Je trouve que le trajet est plus sympathique. Je suis moins tendu quand j'arrive au travail. Donc, c'est une des premières raisons. Et puis, deuxièmement, c'est vrai que ma voiture, elle est quand même vieillissante. Et je sais que je peux descendre. Je suis pas sûr de pouvoir toujours remonter. Et puis c'est vrai qu'il y a des gens qui eux ont du mal à se déscotcher de leur voiture, et moi je suis un peu la variable d'ajustement. Alors au départ il n'y avait pas d'application ni rien, donc c'est vrai que c'était un peu par réseau. Il y avait un peu des groupes WhatsApp ou des groupes de connaissances, donc voilà, je connais telle personne qui descend, la mise en lien était quand même pas si simple. Pour la petite anecdote, moi j'ai même pas poursuivi des gens, mais j'ai reconnu des gens au carrefour au Châtelard, des gens que j'avais vus en bas, et je suis allé voir directement, je les ai interpellés en disant « Ah, mais tu bosses en bas, moi ça m'intéresse », et du coup, il y a une personne que j'ai mis comme ça au covoiturage. Il n'y avait pas d'application au départ, donc c'est plus compliqué. Là, aujourd'hui, c'est vrai qu'avec l'application, mine de rien, c'est quand même beaucoup plus simple. On pourrait se dire, une fois qu'on se connaît, on pourrait ne pas passer par l'application et se donner des sous en direct. Par la force des choses, en fait, le fait de pouvoir réserver, de faire d'une semaine sur l'autre, ça, c'est beaucoup plus simple. On n'a pas besoin de s'envoyer 15 000 messages. Et même si finalement, moi, mes trajets, je les fais avec 4, 5 personnes différentes, pas beaucoup plus, en fait, c'est très léger. On réserve, la personne, elle accepte ou pas. Et en fait, il n'y a pas tant besoin de communiquer plus que nécessaire. Donc c'est vrai que ça, c'est quand même un vrai plus. Après, la difficulté, c'est que moi, au départ, je covoiturais, et puis j'avais la chance de tomber avec des gens qui étaient à moins d'un kilomètre de mon lieu de travail. Donc ça, c'était bien pratique. Par la force des choses, j'ai changé de boulot et je me suis retrouvé des fois un peu plus loin. Donc j'ai commencé avec la trottinette de ma fille, ce qui était quand même un petit peu moyen. Et bah, du coup, j'ai fini par investir dans une trottinette électrique. Alors bon, ça prend un peu de place dans le coffre, mais ça rentre quand même. Et puis moi, clairement, ça me permet d'être très très flexible sur le lieu de dépose et le lieu de récup. Donc je pense que pour le coup, ça a levé vraiment le frein des derniers kilomètres qui, pour le coup, peut vraiment limiter. Et c'est vrai que nous, on habite à la campagne. Donc dès qu'on arrive dans une ville porte, bah voilà, je prends l'exemple d'Annecy. Traverser Annecy, c'est pas si long, c'est 5-6 kilomètres. Mais voilà, s'il faut derrière prendre un bus... Bah, tout de suite, ça devient une aventure. Avec leur trottinette, c'est une histoire de 10 minutes, quoi.
2: Il évoque comme raison première et principale de son choix du covoiturage un aspect écologique. Est-ce qu'on a des chiffres justement sur l'impact environnemental que peut représenter le trafic automobile ?
1: Oui, oui, tout à fait. Chose à savoir, le transport, enfin le secteur du transport en France, c'est le secteur le plus polluant. C'est le secteur qui émet le plus de gaz à effet de serre, à hauteur de 33% du total des émissions du pays. À titre comparatif, l'agriculture et l'industrie, on est autour de 20%. Et dans ces 33%-là, souvent, nous, on la pose en question quiz, en animation aux personnes. Et on leur dit, c'est quoi quel est le mode de transport qui, à votre avis, émet le plus de gaz à effet de serre? Très rarement, les personnes ont juste. Et en fait, c'est la voiture individuelle. C'est vraiment la voiture individuelle à elle seule. En fait, elle est émettrice de 15% du total des émissions de gaz à effet de serre du pays. Donc quand on voit que juste l'agriculture, tout le secteur de l'agriculture, c'est 20-22%, et ben là, juste la voiture, c'est 15%, enfin c'est vraiment énorme. Et c'est vraiment dans les trajets en fait du quotidien, le domicile travail où on est le plus souvent tout seul, et c'est vraiment ces trajets-là qui sont les plus émetteurs en final de gaz à effet de serre. En ville, on a je crois que c'est plus de 60%.

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1: Il est 17h ici, à Paris et à Bruxelles. Bonjour à tous.
2: Karine Bellicha.
1: À la une, l'espace Schengen n'a pas été compromis. La solidarité avec Madrid est réaffirmée à la suite de la réunion des ministres de l'Intérieur de l'Union européenne. Mise au point nécessaire après l'intrusion de dizaines de milliers de migrants dans l'enclave espagnole dans le nord du Maroc et la crise politique qui en avait découlé. Certains pays membres demandaient l'exclusion de l'Espagne de l'espace Schengen. À 3 mois des élections de mi-mandat, Donald Trump promet un accord imminent sur le détroit d'Ormuz et compte sur la mise en place de nouveaux droits de douane malgré un nouveau recours des démocrates. Et puis l'été est particulièrement chaud dans l'hémisphère nord. Réchauffement climatique oblige, causant des incendies en Europe notamment et des records de chaleur un peu partout, comme en Corée du Sud. Officiellement, l'Union européenne a resserré les rangs après la réunion en visioconférence de ses ministres de l'Intérieur. Une mise au point rendue nécessaire en raison de la crise politique après l'afflux massif de dizaines de milliers de personnes dans l'enclave espagnole de Ceuta dans le nord marocain. Des migrants convaincus que les portes de l'Europe s'étaient brusquement ouvertes. Crise née de la polémique créée par les partisans d'une ligne migratoire très ferme comme l'Italie ou le Danemark qui avaient exigé d'exclure l'Espagne de l'espace Schengen. Les 27 ont en tout cas affiché leur solidarité avec Madrid et ont convenu, dit Paris, que la zone européenne de libre circulation de Schengen n'était pas le problème mais plutôt la solution. Jean-Jacques Herry.
3: Les premiers mots lors de la conférence de presse de Magnus Brunner, le commissaire aux migrations qui a suivi la réunion, étaient ceux du rassemblement. Des mots pour l'Espagne, le commissaire affirmant que l'Union était solidaire de Madrid. Du côté des pays, le Danemark, qui on le sait est sur la ligne dure face à l'immigration, s'est félicité de la réponse espagnole face à la crise. On le voit, le ton est beaucoup

0: trafiquants mieux, notamment ceux du pacte migratoire entré en vigueur en juin dernier et qui permet des retours plus rapides des demandeurs d'asile déboutés, ainsi qu'une accélération des procédures lors des demandes. Pas d'annonce tonitruante donc, et à propos des fractures apparues entre États membres ces derniers jours, seul un communiqué du Conseil européen y fait discrètement allusion, reconnaissant que la communication en période de crise pourrait être améliorée et qu'elle devrait être plus cohérente. Jean-Jacques Héry, Bruxelles, RFI.
1: Nouvelle session des pourparlers entre le Liban et Israël à Rome sous parrainage de Washington. Les discussions vont durer 3 jours et le but est de parvenir et au retrait israélien du sud du pays et au désarmement du Hezbollah en déployant progressivement l'armée libanaise dans des zones pilotes évacuées par l'armée de l'État hébreu. Un dispositif qui doit ensuite être généralisé malgré l'opposition du Hezbollah pro-iranien qui condamne tout dialogue avec Israël. Le voisin du Liban, la Syrie, est-elle toujours occupée à construire l'après-Assad? Les autorités de Damas se sont engagées à intégrer les Kurdes dans les nouvelles institutions du pays par un accord scellé le 29 janvier dernier. Après des revers territoriaux des FDS, les forces démocratiques syriennes, un groupe à majorité kurde, l'un des partisans de cet accord, le président du Kurdistan irakien, était à Damas hier pour un entretien avec le président Ahmed al-Shara. Mais 6 mois plus tard, cette intégration reste très partielle, Guilhem Delteil.
2: L'accord du 29 janvier prévoyait que les FDS, les forces à majorité kurdes, rejoignent les forces nationales. Mais le processus se heurte à une différence d'interprétation du texte, estime Kerim Kamar. Il est le représentant en France de l'administration à majorité kurde qui contrôlait le nord et l'est de la Syrie.
3: Pour les gouvernements syriens, l'intégration concernait à ce que les membres de FDS viennent individuellement intégrer l'armée syrienne. Or, les forces kurdes, pour eux, l'intégration, c'était intégrer le ministère de la Défense tout en gardant leur propre division et donc entrer dans l'armée en tant que telle.
2: L'avancée des forces gouvernementales a permis de rétablir une relative unité dans le nord-est syrien et de nombreux Kurdes déplacés depuis plusieurs années ont pu regagner leur ville d'origine. Mais la peur demeure, dit Kerim Kamar.
3: Il y a toujours un sentiment d'insécurité parce que des forces du gouvernement syrien, c'est un amalgame de groupes, ex-groupes djihadistes et des milices qui sont pro-turcs. Ces groupes qui sont toujours payés par la Turquie rendent la vie de ces Kurdes très très difficile quotidiennement.
2: Certains enseignants kurdes sont empêchés d'enseigner et l'apprentissage de la langue kurde dans les écoles parfois interdit, dénonce Kerim Kamar. Dans le quotidien des habitants aussi, l'accord du 29 janvier tarde à se concrétiser.
1: Un accord sur le détroit d'Ormuz serait imminent. L'administration américaine en est convaincue, même si ce passage maritime stratégique est paralysé depuis des mois et que Téhéran a démenti tout dialogue direct. Sur le plan intérieur, Donald Trump entend bien engranger des points après l'entrée en vigueur de nouvelles taxes douanières pour remplacer les tarifs jugés illégaux en février dernier par la Cour suprême. Mais l'opposition n'entend pas en rester là. 25 États démocrates portent à nouveau l'affaire devant la justice. Nathanaël Vitran, il dénonce une fois de plus des taxes prétextes.
4: Parmi eux, l'Arizona, État du sud-ouest des États-Unis qui partage une frontière de 600 km avec le Mexique. En conférence de presse diffusée sur les chaînes de télévision du pays, la procureure générale démocrate Chris Myers explique pourquoi elle a choisi de mener la charge.
5: Every court, including the United States Supreme Court.
6: Toutes les juridictions, y compris la Cour suprême, ont rappelé que le président des États-Unis n'avait pas le pouvoir d'imposer unilatéralement de nouveaux droits de douane. Ce pouvoir appartient au Congrès. L'Arizona ne laissera pas cette administration essayer pour la troisième fois d'imposer de nouvelles taxes illégalement.
4: Elle dénonce aussi les conséquences de cette politique commerciale.
6: Ces nouvelles taxes douanières de Donald Trump vont provoquer une augmentation des prix. Les habitants de l'Arizona payent leurs courses plus chères parce que Donald Trump refuse de suivre la loi. Quand les prix augmentent à cause des taxes illégales, ce sont les familles et les entreprises qui en payent le prix.
4: À quelques mois des élections de mi-mandat, les démocrates ont fait de la question du coût de la vie et de l'inflation leur principal thème de campagne.
1: Pendant ce temps, les pompiers américains luttent pied à pied contre les feux dans l'État du Washington. C'est dans le nord-est du pays, les flammes ont rasé des quartiers entiers.

0: de la ville de Spokane et forcé plus de 60 000 personnes à évacuer. En Europe aussi, la sécheresse et la canicule attisent les feux, particulièrement en Grèce. La lutte contre les incendies dans la région d'Athènes est acharnée. Cinquième jour de déploiement des pompiers sur les hauteurs d'Athènes. En Corée du Sud aussi, l'été se transforme en fournaise. Le pays a enregistré son record de température à 40,5 degrés à Yongsan, dans le sud-est du pays, record battu 3 fois de suite la semaine dernière. Dans la capitale, Séoul, on étouffe aussi, Célio Fioretti.
1: Ombrelles pour se protéger du soleil, ventilateurs de poche ou café glacé. Tous les Coréens ont leur remède à la chaleur, mais cette dernière reste difficile à supporter quand le thermomètre dépasse les 38 degrés. Le marché de Tongin à Séoul est bien plus silencieux que d'habitude. Tout le monde est resté chez soi, d'après M. Kim, maraîcher.
2: Il y a beaucoup moins de clients, donc moi aussi j'essaye de bouger le moins possible.
1: Madame Imison est la seule venue acheter des légumes aujourd'hui.
3: D'habitude, je ne sors pas. Il fait tellement chaud dehors que je reste à la maison avec la climatisation, tranquillement. Aujourd'hui, je devais absolument faire des courses, donc je suis sortie, mais si ça n'était pas une urgence, je serais restée à la maison.
1: Une chaleur qui complique également le quotidien de Park Bom-joon et sa fille de 8 mois.
4: Il fait tellement chaud que je reste à la maison à profiter de la climatisation. Il fait tellement chaud que le bébé est malade en ce moment. Donc on est venu voir un médecin ici. Il y a un peu d'ombre sur la place, donc on reste ici. Normalement, je fais du sport en extérieur, comme du foot, mais ce n'est plus possible.
1: L'alerte canicule a été déclenchée à Séoul aujourd'hui, mais les météorologistes s'inquiètent que cet été caniculaire puisse bien devenir la nouvelle norme. Célio Fioretti, Séoul, RFI.
0: Voilà, c'est la fin de ce journal. 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

0: Merci à RFI pour ces informations. 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
2: Bonjour à tous et bienvenue dans l'agenda de Radio Alto. Le bon plan des Bauges, c'est parti, on y va. Aujourd'hui, mardi 4 août à 17h, festival de musique à la chapelle de la Correrie au Val d'Ayon, à Ayon-Margeries à Mille. Et comme chaque semaine, un groupe vous accueille lors de votre visite de la chapelle. Et cette semaine, ce sera en compagnie de Harmonie Malter, c'est de la flûte traversière, et Pierre Cordier qui est au violoncelle. Il vous emmène en voyage vers le répertoire de Jean-Sébastien Bach aux sonorités colorées de l'Amérique latine. Ce mardi, projection au Cinébus du Châtelard à 20h30 avec le film L'Enfant du désert en version française. Mercredi 5 août. Ce mercredi, deux rendez-vous vous sont proposés par le Parc des Bauges pour mieux connaître la forêt et rencontrer celles et ceux qui l'entretiennent au quotidien. Rendez-vous donc de 9h à midi pour l'événement Vie ma vie de bûcheron au Châtelard. Et puis de 14h à 17h, ce sera Vie ma vie de scieur à la scierie Jolie située à l'Échrenne pour découvrir la filière du bois local. C'est un événement gratuit sur inscription auprès du Parc des Bauges sur leur site internet parcdesbauges.com. Ce mercredi, à partir de 19h, c'est ambiance guinguette dans les jardins de la Chartreuse d'Ayon pour fêter la reprise de la gestion du site par l'association La Chartreuse d'Ayon. Au programme, concert live avec les frères de swing, buvette, four allumé, snack maison, c'est une entrée gratuite sur réservation à faire sur leur site internet. Jeudi 6 août, visite commentée de la compo de ce jeudi à 16h pour découvrir l'histoire du village, son architecture et ses spécificités. Tavalan, Grangette, Rissol et quelques témoignages sonores de compotins, cet événement est organisé par l'Office du tourisme Chambéry-Montagne. C'est à partir de 16 ans et c'est sur réservation. Les jeudis rugissants de l'été, ça a lieu tous les jeudis dans votre librairie associative La Lanterne qui rugit, située à l'Échrenne. Rendez-vous de 19h30 à 20h30 avec cette semaine le duo Doce des Cocos et de la musique et de la chanson brésilienne. Avec un guitare-voix, buvette et petite restauration sont prévues sur place. Participation au chapeau pour les artistes. À 20h30 ce jeudi, le festival Les Classiques du Prieuré de la Chapelle Notre-Dame-des-Neiges de la Fécla accueille cette semaine le duo Benjamin Kruithoff, violoncelliste, et Filippo Riccardo, clarinettiste. La billetterie, c'est auprès de l'Office du tourisme de la Fécla de Chambéry ou bien sur place selon les places disponibles. Vendredi 7 août, tous les vendredis, c'est les concerts du petit marché de producteurs du Châtelard à partir de 18h. Et cette semaine, on sera en compagnie de Mick et sa guitare, une animation flamenco. Participation au chapeau pour les artistes. À la brasserie du Merle de Puy-Gros, c'est les concerts d'été du vendredi. Le concert est à 20h et cette semaine, ce sera avec J.D. Waro pour du Maloya. Là encore, le concert est au chapeau. On se retrouve à 20h à la Chartreuse d'Ayon, toujours ce vendredi, pour les Noces de Figaro, interprétées par les Vertiges Lyriques. Ou plutôt quand l'opéra de Mozart rencontre la télé-réalité. Vous trouverez toutes les infos ainsi que la billetterie en ligne sur le site de la Chartreuse d'Ayon. Et on finit cette journée du vendredi avec le cinébus de Cusy à 21h, avec la projection du film « Fils de personne » de Safi Nebou. Samedi 8 août, eh bien, c'est le début de la fête des alpages du Mont-Revard. Et au programme, ce samedi à partir de 19h, soirée DJ en plein air. Dimanche, fête traditionnelle avec messe en plein air et bénédiction du troupeau, suivie d'animations musicales, de danse folklorique, d'un marché artisanal, ainsi qu'une démonstration de savoir-faire et des jeux en bois. C'est un événement tout public. Dimanche 9 août, ce dimanche à 11h, concert de trio Sequoia pour une journée réunionnaise et c'est organisé par T'inquiète la guinguette au Bistrot Vapeur de Chenal et Frasse. De 11h à 12h30, concert du groupe Les Lucettes et Lucien sur la terrasse de la boulangerie Aubelor du Châtelard. C'est un trio guitare-voix local qui revisite les beaux classiques de la chanson française. On salue au passage Lucien, Dorothée et Anne. À 18h, ce dimanche, spectacle clownesque Le Mojo par la compagnie Les Balbelutes s'espace dans les jardins de l'habitat coopératif du Grand Préau, situé au Châtelard et organisé par l'association Sous les Lampions. Le spectacle est au public et dès 17h30 avec de la petite restauration et buvette sur place. Attention, pas de carte bleue sur le site. La réservation est souhaitée sur la page Hello Asso de l'association. C'est sur prix libre à partir de 5 euros. Du 4 au 9 août, c'est la 7e édition du Symposium de sculpture et rencontre d'artistes à École en Bauge. Avec toute la semaine, sculpture sur pierre, laine feutrée, tournage sur bois, vannerie, forge, tir à l'arc, compte. Plusieurs soirées sont également annoncées avec mercredi dès 18h un apéro concert, jeudi à 18h un apéro musical avec Zig Dance, vendredi à 18h au BAD musical en extérieur et samedi conte musical à la passerelle puis atelier toute la journée et à 20h soirée concert avec Black Stage. C'est un événement gratuit. La marche des partisans revient du 28 août au 3 septembre. L'idée, c'est de se balader ensemble tout en ayant des espaces d'expression sur la situation locale et internationale. C'est donc une semaine d'itinérance sur le massif avec des rencontres et des ateliers. Tous les jeunes de la région sont invités à se joindre à la marche des partisans. Pour ceci, envoyez un mail à partisanwalk@systemli.org avant le 15 août afin de recevoir les informations pratiques. Dorothée recherche toujours des invités pour son émission Amitié. Alors, que vous soyez seul, à 2, à 3, à 4 ou à 10, venez échanger autour de votre amitié. Rencontre, point fort, désillusion, souvenir. 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Voilà, c'est la fin de cet agenda excellent mardi à l'écoute de Radio Alto 94.8. 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

Je suis Antime Leroy, habitant le Châtelard, et donc je suis le président et fondateur du Festival Musique et Nature en Bauges.

0: C'est déjà un peu de l'histoire ancienne puisque ce festival organise cette année sa 28e édition.
1: Est-ce que vous pouvez nous raconter comment est née cette idée ?
0: Alors, elle est née parce que dans ma prime jeunesse, j'ai fait des études de musique. Et à l'époque, j'habitais dans le nord de la France. Et quand je me suis installé au cœur des Bauges, j'ai eu envie que cette passion pour la musique puisse se décliner un peu mieux, un peu plus longtemps. Et donc, j'ai créé ce festival avec... Au cœur des Bauges, d'abord au Châtelard, puis dans le canton, ce qui était à l'époque le canton du Châtelard, et aujourd'hui au niveau du parc naturel régional du massif des Bauges.
1: Et quel style de musique on va pouvoir entendre ?
0: Alors c'est de la musique classique. Pourquoi la musique classique ? Parce que d'abord ça fait partie de ma formation, et puis il faut bien se spécialiser dans un domaine. Un festival, il faut qu'il ait une identité, donc on a donné cette identité de musique classique. Ça ne veut pas dire que je n'aime pas les autres musiques. Et puis la musique classique aussi s'adapte bien au cadre dans lequel elle est donnée, au cœur du massif des Bauges, dans les petites églises. Voilà pourquoi.
1: Ce festival a toujours eu l'appellation musique et nature ?
0: Toujours. À partir du début, oui, effectivement. Pourquoi musique et nature ? Parce que, au cœur des Bauges, on ne peut pas parler d'autre chose que de nature quand on regarde les paysages qui sont autour de nous. Et puis on donne régulièrement aussi des œuvres qui ont été inspirées par la nature, la forêt, les animaux, et il y a tout un vivier d'œuvres sur ce sujet. Voilà pourquoi on parle de musique et nature.
1: Pour vous, il y a une vraie résonance entre la musique classique et justement ce qui nous entoure ici dans les Bauges ?
0: Absolument, oui. Absolument. C'est un cadre qui est très différent de ce que on peut trouver habituellement dans les grandes villes, les grandes salles, où le public est assez éloigné des musiciens. Ici, au cœur des Bauges, donc, c'est un endroit où on peut favoriser la proximité et le dialogue entre le public et les musiciens. Et puis la nature est présente partout. Donc, le public, quand il vient au cœur des Bauges, il vient pour la musique, il vient aussi pour la nature.
1: Et alors, justement, dans les Bauges, on n'a pas de grande salle. Sur cette programmation de cette année, où est-ce qu'est-ce que vous avez choisi comme endroit pour que soient joués les concerts ?
0: Alors, les concerts sont joués en général dans les églises des villages, mais aussi dans des lieux de patrimoine. Je pense à la Chartreuse d'Aillon, où a débuté le festival. Et je pense à la ferme de Gilles en Haute-Savoie, qui est un endroit absolument magnifique et qui s'adapte très bien à la culture.
1: On va pas détailler ici les dates par date, vous trouverez aisément la programmation sur le site internet. Mais est-ce que vous pouvez me raconter comment vous avez fait le choix de la programmation, comment ça s'organise ?
0: Comment ça s'organise ? Eh bien, par exemple, dès aujourd'hui, on reçoit déjà des propositions pour 2027. Donc, si vous m'invitez de nouveau à ce micro, je reviendrai en parler. Mais ouais, on a énormément de propositions d'ensembles qui connaissent très bien le festival. Maintenant, le festival a acquis une notoriété très, très importante, y compris en dehors des Bauges et en dehors du département, au niveau national et international. Donc, on ne manque pas de propositions et on choisit celles qui nous paraissent les plus adaptées et complémentaires et adaptées aux églises.
1: Quand vous recevez ces propositions, vous, qu'est-ce qui vous touche particulièrement ?
0: La musique classique a une image un peu dégradée actuellement. On pense que c'est élitiste et pas accessible à tout le monde, alors que rien n'est plus faux que ça. La musique classique s'adapte à toutes les oreilles.
1: Est-ce que vous pouvez nous raconter cette année qui on va pouvoir entendre ?
0: Alors beaucoup, beaucoup, beaucoup de musiciens. On a en tout 200 musiciens qui viennent l'été dans les Bauges, mais je pense au concert de clôture qui aura lieu le 22 août au Châtelard avec un ensemble néerlandais et une œuvre très, très connue et très représentative de la musique occidentale qui est La Passion selon Saint-Jean de Jean-Sébastien Bach. Mais on aura aussi beaucoup d'autres compositeurs, Brahms, Handel, et j'en passe. Et vous découvrirez effectivement tout ça. Ce serait un peu long et fastidieux d'énumérer tout le monde ici à ce micro, mais vous découvrirez tout ça sur le site internet du festival.
1: Combien de dates sont programmées pour cette
0: 13 édition ? 13 dates. Alors, à l'heure où je vous parle, une date est passée, il en reste 12. Donc c'est quand même un travail très important et très large de saison qui s'étend sur 5 semaines, avec 2 ou 3 concerts par semaine.
1: J'imagine que si vous organisez ce festival depuis 28 ans, c'est que vous êtes vous-même sensible à la musique classique.
0: Oui.
1: Est-ce que vous avez des chouchous en compositeur ?
0: C'est une question qu'on me pose souvent et je réponds toujours la même chose. Jean-Sébastien Bach, parce que mon enfance a été baignée par sa musique, et notamment la musique d'orgue. Et donc, ça, quand on creuse un peu cette musique, on en reste marqué pour la vie.
1: Ce festival, donc, vous avez dit, il y a 13 dates. C'est un travail qui est conséquent. Le travail d'écoute et de sélection, j'imagine qu'il est aussi conséquent.
0: Oui.
1: Pour vous, en quoi c'est important de partager ça avec d'autres ? Pourquoi vous y investissez autant de temps ?
0: Parce que j'ai envie, comme vous dites, de partager et que l'intérêt que j'ai pour cette musique et que je crois absolument fondé soit porté à la connaissance de tout le monde.
1: Qu'est-ce que ça vous procure, la musique classique, vous ?
0: Ça me procure l'envie de vivre. C'est vital, la musique, pour moi. Comme disait Nietzsche, sans la musique, la vie serait une erreur.
1: Vous parlez de partage, de découverte. Il y a un des pans du festival qui, au-delà des dates des concerts, est de l'éveil musical chez les plus jeunes.
0: Ah oui, très important. Le public de demain, ce sont les jeunes d'aujourd'hui. Donc rien n'est plus important que de faire découvrir cette musique, mais de façon très ludique, hein, de la faire découvrir aux jeunes. Et les jeunes notamment dans les écoles primaires du Massif, sont très attentifs, très intéressés et très motivés par cette découverte.
1: Ça s'organise comment ? C'est vous qui allez passer des CD dans les classes ?
0: C'est pas moi. On a 2 musiciens professionnels qui viennent chaque année, au printemps, mars, avril, mai, juin, et qui font découvrir cette musique. Notamment cette année, le thème c'était la nature, justement la nature. Donc le chant des oiseaux, c'est déjà de la musique. Et puis les compositeurs se sont beaucoup inspirés des bruits de la nature pour écrire de la musique, et les jeunes sont très attentifs à ça.
1: Donc ça, c'est un pan qui est récurrent dans le festival, ou c'est
0: récurrent,
1: une exception ?
0: Chaque année. Chaque année, on va à la rencontre des écoles. Cette année, c'était l'école du Châtelard, le regroupement pédagogique du Châtelard-Lamotte. Et on est allé aussi à Arite, à Bellecombe, et on a d'autres projets pour l'année prochaine, oui.
1: Le Festival Musique et Nature a des concerts programmés jusqu'au 22 août. Comment font les personnes ? Est-ce qu'on peut venir sur place et il y a une billetterie, ou il vaut mieux réserver un...
0: Alors, venir sur place à la dernière minute, c'est possible, mais ça reste risqué parce que souvent, heureusement, et malheureusement, mais heureusement, les concerts sont pleins avant le début du concert. Donc, on peut aller sur le site internet du festival musiqueetnature.fr ou recueillir et prendre le document et en prendre connaissance dans les points touristiques, notamment à l'Office du tourisme, où il y a des brochures qui sont à disposition.
1: On l'a vu, c'est un peu votre bébé, ce festival. Vous y accordez beaucoup de temps. Est-ce qu'il y a des gens qui vous soutiennent sur cette organisation ?
0: Heureusement, on ne peut rien faire. Dans la vie, on ne fait rien seul. Il faut toujours qu'on soit accompagné, soutenu. Oui, on a une quinzaine de bénévoles qui investissent leur temps et qui sont présents sur quasiment tous les concerts tout l'été. Donc c'est une mobilisation remarquable, oui. Je pourrais ajouter que si vous avez envie de découvrir cette musique et que vous n'osez pas, il faut absolument faire le premier pas, parce que quand on fait le premier pas, on reste complètement convaincu que c'est une bonne démarche.

0: ce super morceau qui est extraordinaire.
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0: Donc quand on clash, bah ouais, ça fait mal à mon petit cœur, mais moi j'aime tout.

0: Le concept, c'est la franchise quand même.
1: Carnet de bord de la frégate Calypsalto. Le Calypsalto, vulgaire navire militaire dragueur de mines, reconverti dans l'exploration océano-musicologique, navire affrété par l'Institut Sauvage, mélomaniaque de l'Echerelle. Le Calypsalto embarque à son bord les engagés volontaires du groupe de travail musique.
2: Oui, les calypsomaniaques.
3: Sirènes.
4: Oui,
3: c'est mieux.
2: Les cousses-têtes,
3: tu voulais dire quoi, les morues, les tons.
1: Les sirènes.
4: Ah ben voilà.
1: J'y avais pas pensé. Les sirènes.
2: Les cousses-têtes.
3: Tu voulais dire quoi, les morues, les tons.
5: Franchement, éminente.
1: Cet équipage, tout à fait sérieux, est constitué d'éminents. Mais contrebalancé par l'opoprix après. Constitué d'éminents membres au féminin, c'est pareil, du laboratoire d'analyse et de recherche en loufoquerie électroacoustique des Bauges. Ce groupe entame son exploration des mondes sonores primaires et des réserves vierges de musique, musicodiversité. Ils mènent des expéditions scientifiques de terrain, pour nourrir leurs travaux de recherche et de documentation dans un but essentiel pour la vitalité musicale de la playlist. Celui de découvrir, de répertorier et de collecter et de faire entendre au plus grand nombre les musiques et chansons présentes à l'état naturel dans notre biomusicosphère hertzienne. Je suis à la moitié. Celui aussi de documenter et cartographier les gisements et les sources de ces chants, de ces mélodies et de ces rythmes. Alors, au jour 823 de ce projet, 2 ans et 2 mois après son lancement, période nécessaire à la recherche de financement, au bouclage du budget et au recrutement de l'équipage, c'est le grand départ opérationnel, avec comme première destination la station de recherche Electrosoft, située en terrain synthétique. Au confin de l'océan, là,

0: ralentit. Un biotope favorisant le développement d'une atmosphère musicale singulière, propice à l'arrivée du calypsalto. On jette l'ancre, on démarre l'hélico et on prend un peu de hauteur à bord de l'aéronef.
1: Atterrissage en douceur. Heureusement, on a un gardien du port.
0: Et du temps.
1: Franklin.
0: Michel, Franklin, c'est à toi pour le premier titre de cette sélection autour de la catégorie électrosoft.

0: toujours en territoire Electrosoft, en compagnie de Catherine. Bonjour Catherine.
1: Bonjour Martin, bonjour tout le monde.
0: En compagnie de Ludivine.
2: Salut tout le monde.
0: Et en compagnie de Fanny.
3: Et salut.
0: Et du gardien du port, Michel, qui ne parlera pas, c'est Franklin, son vrai nom. Alors, on vient d'écouter un titre dans lequel il y a un synthé, et dans lequel il y a sans doute des boîtes à rythme, du groupe Stereolab, toujours actif, mais qui a démarré dans les années 90. Et ce titre est issu d'un album de 94, Mars Odiak Quintet. Sans doute la prononciation laisse à désirer, mais le titre est en français, donc on peut le prononcer facilement, des étoiles électroniques. Tout ça pour parler de la catégorie musicale électrosoft, puisque c'est des goûts des couleurs qu'on écoute sur Alto, l'émission du groupe de travail de la playlist. Place maintenant à la discussion autour de ce morceau

0: qui pourrait peut-être être intégré dans cette playlist Electrosoft.
1: Eh bien, moi j'ai une question, Martin. Pourquoi est-ce que... Pour moi, je l'aurais pas rangé en Electrosoft. Si tu le mets, pourquoi tu le mets dans cette catégorie-là? Après, merci pour la découverte, parce que je ne connaissais pas du tout le titre, le groupe, tout ça. Mais juste, pourquoi pas pop, pourquoi pas variété française, tu vois?
0: Eh bien, libre. Alors, chacun pourra en débattre dans son intimité. Il s'agit en fait de toutes ces catégories qui se mélangent et s'entrecroisent. Les mutations. Il y a bien une boîte à rythme. Il y a bien un comment que ça s'appelle clavier.
2: Est-ce que il y a une chose qui va on peut rebondir ou pas? Ouais. Il y a une chose qui va pas en fait. Il y a tout ce qu'il faut pour de l'électro, mais on a une catégorie 16 à Radio Alto pour tout ce qui va du pop, rock, électro, chanté en francophone. Et là, c'est chanté en francophone. Donc pour moi, ça ne va pas dans la catégorie 01, ça va dans la catégorie 16, électropop francophone parce que ça chante en francophone. Voilà, mais par contre, c'est un super morceau qui a toute sa place sur Alto, c'est vrai. Mais pas bonne catégorie, Martin.
1: T'as faux.
2: Le Calypso n'est pas arrivé à bon port.
0: Le Calypso s'est trompé en chemin, le Calypso... Non, c'est pas le Calypso, c'est le Calypsalto.
2: Ah, le Calypsalto, pardon.
0: Aéré, et c'est perdu en chemin. Très bien. Mais l'électrosoft doit-il être uniquement instrumental?
3: En tout cas, moi, ce que je constate, Martin, c'est que tu t'as été aux prises exactement de la même façon que moi. Qu'est-ce que c'est que l'électrosoft? Où est-ce que ça commence? Qu'est-ce qui en est exclu? C'était intéressant de voir. Après, c'est pourquoi? C'est parce que c'est que de la musique synthétisée?
0: Et oui, avec un code Nutri-Score auditif vraiment défavorable, une empreinte carbone vraiment pessima, on dit en italien, donc en français, on dira que c'est pas bon pour la planète, l'électro.
2: Ah, mais c'est ça, enfin, je sais pas, pour moi, la musique électro, oui, c'est de la musique avec des machines. Si ça répond à la question de Fanny, mais ça veut pas dire qu'il n'y a pas de voix, en fait.
1: Et c'est là que ça devient hyper complexe.
2: Bah, tu peux chanter sur de la musique électro, comme tu peux ne faire que de l'instrumental. En tout cas, moi, c'est ma vision des choses, mais...
0: C'est un débat qu'on va tenter de trancher au bout de cette émission, peut-être, ou sans doute pas. Elle en appellera d'autres, c'est ce qu'on espère. Le Calypsalto naviguera. Je vous rappelle quand même que Louis Malle a fait ce fantastique film... Et pour le faire, le monde du silence. J'espère qu'on fera le monde d'Alto aussi. Et ils ont navigué dans plusieurs mers.
2: Mais ça serait quand même intéressant, peut-être, de faire le tour de table, de savoir pour chacun et chacune si effectivement c'est parce que, par exemple, je prends un exemple, le groupe R. En fait, ils font leurs albums, c'est de la musique électronique, mais parfois ils utilisent des instruments qui sont un piano, une basse, mais tout ça retravaillé ensuite par des synthés et autres. Mais quand tu vas les voir en concert, ils ont aussi bien des instruments type guitare que des claviers, et ça fait quand même de la musique électro, quoi.
1: Si tu penses à tous les groupes New Wave, années 80, Depeche Mode, etc., ils sont à fond dans l'électro-synthétiseur et tout.
2: Ouais.
1: Et pour autant... Tu les mets pas en électro.
2: Ouais, mais
1: tu les mets
2: Catherine,
1: en pop.
2: Ben ouais, mais regarde, Catherine, c'est exactement ça. Par exemple, je dis n'importe quoi, Depeche Mode. En fait, quand tu les vois sur scène.
1: Parle pas mal de Depeche Mode, ok?
2: Non, mais en fait, il y a du clavier, mais il y a d'autres instruments dans le groupe. Pour moi, de la musique électro, la plupart du temps, il y a rien d'autre que des claviers, en fait. Je dis bien la plupart du temps.
3: Des claviers, des machines, des
2: voilà,
3: boutons,
2: un ordinateur, des loopers,
3: tu fais des remixes, etc.
2: Voilà. Mais...
3: Parce que là, en fait, il y a cette notion de musique électro, mais on oublie la notion de musique électro soft, qui vient rajouter encore plus de contraintes, quoi. C'était en mode, à partir de quand c'est suffisamment ralenti pour se dire que c'est soft? Et à partir de quand c'est suffisamment dépouillé
2: parce qu'il y a
1: poursuivons
2: aussi
1: ce débat quoi. Après le deuxième titre. Qu'est-ce que t'en penses, Martin?
0: Ben, je pense qu'on n'aura jamais fini, donc le débat est sans fin, mais le morceau de Catherine apportera peut-être matière à penser.

0: On vient d'écouter un titre.
1: C'est moi qui ai la parole. Non, mais Martin, d'où tu ouvres ta bouche? Chut, à moi. Donc c'était Kraftwerk, Radioactivity. Donc c'était un groupe allemand fondé en 1970. Et comme on entend, enfin voilà, j'ai cherché un peu hein, pour apporter la culture et me cultiver moi aussi. Hein. Influencé par les sons industriels, l'environnement de la Ruhr en Allemagne. Donc forcément, c'est pas très naturel, comme tu disais. Et aussi le rythme de leur langue maternelle, l'allemand. La modernité technologique, voilà. Au début, c'était un duo, et puis après, ils sont passés en quatuor électro, et puis ils ont rajouté deux percussionnistes. Alors, Radioactivité, je sais pas, c'est le titre de l'album éponyme du même nom, sorti en 1975, et qui était numéro 1 en France en 76, ça nous rajeunit pas, hein. Et c'était le premier album exclusivement électronique. Et ben moi je me rappelle en fait de ce titre. Il m'a vachement marqué quand j'étais petite. Ouais, j'étais née déjà née.
2: Depuis Fanny. Pas longtemps du tout.
1: Ouais, merci Fanny. Et c'est un titre qui là je l'ai réécouté, c'est vraiment comme un mantra, tu l'as dans la tête longtemps après, tu verras. Et en fait, c'est toujours un mélange entre la fascination pour le modernisme, la technologie et en même temps une sorte de mise en garde, quoi. Tu vois, c'est t'entends, il y a des trucs un peu inquiétants, je trouve, dedans. T'as un compteur Gégère, il reproduit les paroles en message Morse. Enfin, tu vois, c'est très, je sais pas, mais voilà. Et il a beaucoup influencé des groupes pop rock, genre Depeche Mode. Moi, j'ai reconnu aussi des bouts B-52s dans Planète Claire. Au début, il y a ce petit compteur, on sait pas trop, électronique et tout. Donc voilà, c'est un côté futuriste à chaque fois, mais pas forcément super joyeux, ni léger, mais voilà. Et en tout cas, ça reste bien.
2: T'as une contamination des neurones.
1: Et voilà. Alors moi, celui-là, tu vois, il n'y a pas photo, quoi. Pour moi, c'est vraiment l'électro soft, parce que bah, on n'est pas speed, comme dans notre catégorie 02, hein, Ludie. Et vraiment, il y a... Enfin, voilà, je trouve qu'il n'y a même pas matière à discuter. Vous êtes tous d'accord, donc c'est bon. Voilà. Simplement... sur la catégorie électro, moi j'ai trouvé dans notre playlist hein, qu'il y avait d'autres artistes qui étaient rangés dedans. Et je comprends même pas pourquoi. Donc il y a Björk avec son titre Hunter. Donc pour moi, c'est hyper pop. Enfin pour voilà. Emily Simon, pareil, je comprends pas. Massive Attack. Ok, alors si à ce moment-là, si tu mets tous les groupes qui ont des instruments électroniques dans l'électro soft, t'as plus personne. T'as plus de monde en pop, voilà. Donc c'est pas
3: je
1: évident.
3: Je vais réagir.
1: Ouais, mais si, je sais que tu en brûles, t'en vis. Donc est-ce que ça doit être que instrumental? C'est vrai que c'est vachement plus simple. Moi j'avais hésité avec Jean-Michel Jarre, bim. Normalement, donc la règle c'est qu'on doit choisir un titre qui est pas déjà dans la playlist.
2: Je suis super contente que t'aies pas choisi Jean-Michel Jarre, merci.
1: Parce que, voilà, on verra tout à l'heure. Et je m'étais dit, pour moi, électro c'est quoi? Bah ouais, un des pionniers en France, Jean-Michel Jarre, quoi. Tu vois, Oxygène, tout ça, c'est pareil. C'est quand j'étais gamine, c'était tellement novateur. Mais voilà. Et aujourd'hui, c'est vrai que c'est beaucoup plus compliqué peut-être de définir parce que comme il y a eu des influences dans plein d'autres domaines musicaux, c'est peut-être pour ça qu'on a du mal à démêler. Quand on cherche en arrière, c'est plus scindé. T'avais ceux qui se lançaient dans l'électro, qui étaient côté futuriste, novateur. Et puis maintenant, en fait, c'est tout mêlé. Donc c'est peut-être pour ça que c'est un peu plus compliqué de catégoriser. Restons ouverts. Vous avez quoi à dire?
2: Ah bah plein de choses, moi j'attends, j'attends de voir si Ludivine prend.
3: Non mais alors là, clairement, moi je trouve que, puisque c'est une émission autour de l'électro-soft, la catégorie 01, bah t'es en plein dedans. Hein. Enfin, du coup, c'est de l'électro, ils utilisent que des machines. Comme on le disait en off, leur voix aussi, sa voix aussi est travaillée, on voit bien qu'elle est...
1: Et même leur look, hein. Vous invite à aller voir le clip, c'est assez...
3: Donc on est bien dedans, par contre, je vais répondre sur Emily Simon et peut-être Björk, etc. Effectivement, elles sont, en tout cas ces deux exemples-là, elles sont à la limite de plein de choses, ces artistes-là. Emily Simon, elle a fait des BO qui sont complètement de l'électro. Y a pas une seule parole, il y a que des machines. Bah, c'est pas parce qu'elle a fait un autre album pop que cet album-là, on va le mettre en électro.
1: C'était sur un titre.
3: Ah, c'était quel titre ?
1: In the Lake.
3: Il
1: y a des paroles, et là, du coup.
3: Non, mais en fait, je veux pas. Dans mon esprit. C'est pas électro égale pas de parole, hein. Je le redis, je l'ai déjà dit juste avant. C'est pas ça. C'est juste que sur certains morceaux, bah, effectivement, peut-être que la barrière est très ténue, on va dire. Voilà.
2: En tout cas, là où moi je te rejoins complètement, hein, c'est que j'ai l'impression que c'est plus difficile de catégoriser maintenant parce qu'il y a plus de fusion. Donc,
3: ouais.
2: Je sais pas, est-ce que c'est aussi. Un effet d'atmosphère qui va jouer. Enfin, là, ce que tu disais, ce côté super planant. Enfin, moi, j'hésitais hein, quand j'ai fait mes petites recherches entre musique d'ascenseur et c'est côté ça. Super planant. Donc, je préfère le côté planant. Et sur vos deux morceaux, hein, à tous les deux qu'on vient d'écouter, il y avait ce côté atmosphère un peu inquiétante, un peu planant. Donc, c'est peut-être ça hein, qui joue, tout simplement, de se dire ce qui va aller dans une catégorie ou une autre. En tout cas, ouais, super morceau, Kraftwerk.
0: Référence.
2: Ouais. Hein. Plus que Jean-Michel Jarre, pardon.
3: Martin, t'as un avis ?
4: Bien sûr. Pourquoi on parle d'électro alors qu'avant on parlait de techno ? Est-ce que c'est c'est à nouveau des termes qui fluctuent, comme les catégories. Et puis, alors... peut-être qu'il y a le côté mécanique en fait. Techno, c'était un rythme syncopé, saccadé, sans parler du tempo plus ou moins rapide. Alors BPM, c'est battement par minute en anglais, beat par minute. Donc c'est ça qui va différencier soft et pas soft. On l'a déjà dit. Maintenant, est-ce qu'on est obligé d'être syncopé et d'être toujours mécanique pour faire de l'électro ? Peut-être que c'est ça qui fait qu'on a basculé entre la techno, les prémices de la techno, et puis ce qui est maintenant électro avec des rythmiques plus fluctuantes. Alors après, je voulais aussi souligner, comme tu as dit, les grands absents de cette catégorie. Alors tu as réparé Kraftwerk, mais on pourrait parler aussi de Tangerine Dream. Tangerine Dream et puis bien sûr Vangelis. Mais ça c'est facile, hein. On va les mettre ailleurs parce qu'ils durent tout le temps 17 minutes ouais, ou 12
2: voilà.
4: minutes.
2: Donc, Nimi. Hein? Donc vous les écouterez
3: la nuit,
2: chères auditrices,
3: après,
2: chers auditeurs.
3: Est-ce que je peux juste rajouter quelque chose ? C'est quand même dire qu'autour de cette table, nous ne sommes pas des spécialistes et il faut quand même savoir que dans l'électro, il y a plein de sous-genre, comme dans tous les autres genres musicaux, et qu'en fait, tu vas avoir de l'ambiante, de la chill, de plein de choses dont on ne parle pas là maintenant. Et ça, en fait, si on était spécialiste autour de la table, je pense qu'on arriverait à expliquer pourquoi ça vient dans de l'électro-soft, ça, c'est de l'ambiante, ça, c'est plus de la chill, et ça, c'est plus je sais pas quoi. C'est pas notre cas, et c'est pas grave, hein, on est là pour... faire ce qu'on peut. Mais
1: et on exprime nos ressentis voilà. D'amateurs.
3: Mais c'est quand même bien de le dire, si toutefois il y a des spécialistes qui...
2: qui ne soient pas choqués. venez nous corriger.
3: Voilà.
2: Pas de problème.
3: Venez nous amener de l'ambiance et nous expliquer en quoi l'électro est différente de la techno, mais pour de vrai quoi.
2: Par contre, on vous laissera pas 60 minutes pour pouvoir l'expliquer, ça va être chiant. Non, mais il y a un truc qui aide aussi pas mal, hein, c'est simplement d'aller voir ce que disent les gens eux-mêmes de leur musique. Hein. Ça aide pas mal d'aller consulter les labels, les sites internet et juste aller voir ce que eux, ils se disent d'eux-mêmes.
1: Ouais. Et on n'a pas dit à nos auditeurs, mais parce qu'ils n'ont pas l'image, c'est dommage, parce que Martin, il a endossé un costume de capitaine. Il est en cousteau. Avec un petit bonnet rouge,
5: Calypsalto.
1: Avec une marinière sur les. Donc c'est lui qui conduit le navire.
4: Fluctuate et compagnie, mergiture, mais surtout non. Aujourd'hui, on baigne dans les mers du golfe électrosoft et puis on poursuivra l'aventure dans d'autres contrées. Avec Fanny, on va continuer l'électrosoft et l'exploration de nos sentiments au sujet de cette musique.
2: Bon, j'espère hein, ne pas m'être trompée de catégorie. Et en tout cas, là, l'idée, c'est que j'avais un peu envie de vous expliquer mes déambulations de comment est-ce que j'ai réussi à batailler pour choisir le morceau
1: d'aujourd'hui. Mais t'as mis tes brassards ?
2: Oui,
1: ta bouée licorne, c'est bon ?
2: Ma bouée licorne, elle est trop mignonne. Donc, du coup, je considère quand même que j'ai une culture musicale relativement éclectique. Mais alors, pour le coup, électro, que ce soit soft ou speed ou moyenne, j'en sais rien. C'est un peu terre aride pour moi. Je pars de zéro. Mais moi, j'ai pris ça comme un défi chouette de commencer cette nouvelle série d'émissions en me disant bon, allez, je vais essayer de programmer un morceau qui me plaît dans une catégorie dont j'ignore tout. Et alors, ce qui m'a un peu inquiété au début, c'est que je projetais sur l'étiquette électro soft ce que je vous disais juste avant, musique d'ascenseur. Donc, je pensais vraiment avoir du mal, un truc super aseptisé. Heureusement, j'ai découvert après qu'on pouvait aussi mettre des trucs un peu planants dedans. Donc, ça m'a rassurée. Je me suis creusé les méninges pour trouver mieux que ça, que cette musique d'ascenseur. Et le premier truc qui m'est venu, c'était les projets solo de du chanteur de Radiohead, Thom Yorke. Là, je me suis dit, bon, il y a quand même pas mal de machines. Il travaille quand même. Je sais pas s'il travaille sa voix, d'ailleurs, mais il y a pas mal de machines. Radiohead, c'est quand même un groupe qui a marqué l'électro-rock entre les deux. Donc, je me suis dit, ça peut être possible. Et là, quand je le propose à mon entourage, on me dit, pas du tout, c'est pas l'électro, parce qu'il faut pas qu'il y ait de voix. Ah, mince. Donc, élimination directe. Je continue à réfléchir et la réminiscence de mes années un petit peu underground à Paris où je tombe sur un groupe un soir, je sais même plus dans quelle salle.
1: Ne nous dis pas tout.
2: Ouais, c'était des super soirées. Sonic Area, donc je sais pas si vous le connaissez, j'ai regardé sur Deezer, il a 1000 fans, donc c'est relativement confidentiel. Il est français et quand on lit sa page sur son label, il fait l'électro, de l'indus, du breakcore. Mais je me souviens que ce concert, il était assez feutré, l'ambiance était très fantomatique. Le nom de l'album, c'était Music for Ghosts. Donc, je vous laisse imaginer, le gars, il avait des cierges sur son, à côté de ses platines. C'était ambiance religieuse. Et là, je me dis, nickel, j'ai trouvé ce qu'il me fallait. Et ben non, deuxième recalage, on me dit, c'est pas du tout assez épuré, il faut que ça soit dépouillé, l'électrosoft. Bon, alors là, je me dis, je suis mal barrée. Je continue à écouter un peu ce qu'il fait, ce gars, il est Sonic Area, et je tombe sur un autre album qu'il a fait, que j'avais pas vu en concert, qui s'appelle Key, qui est sorti quelques années plus tard, en 2021, et un morceau qui s'appelle Mountains, et qui, alors là, pour le coup, coche toutes les cases, enfin, en tout cas, de ce que j'ai compris être l'électro-soft, c'est-à-dire qu'il est épuré, il n'y a pas de voix, il n'y a pas d'instrument, il n'y a pas du tout d'effet musique d'ascenseur, donc ça c'est cool. Et j'ai même dégoté, et c'est ce qu'on va écouter ce soir, une version remixée par quelqu'un qui s'appelle Mu, et je crois qu'il est encore plus confidentiel. Et vous allez voir, on reste dans le truc un peu planant, mais c'est hyper sombre, limite tempétueux, il y a un petit côté majestueux, les montagnes, tout ça. Et révélation, du coup ça fait 10 jours que je n'écoute plus que de la musique électro, c'est trop cool.

0: C'était donc Sonic Area sur le morceau Mountains qui se trouve sur l'album Key. Je suis bien bien contente, Catherine, de devoir prendre des notes. Hein.
1: Tu sais pas ce que j'écris.
0: Ah, mais je suis sûre que tu prends les références du morceau pour aller réécouter en cachette. Et ça a été remixé par Mu, M-U Tréma. Voilà. J'espère que c'était suffisamment dépouillé, sombre, tempétueux et sans voix pour être dans de l'électro-soft. Je crains ce que tu vas dire, Martin. T'as pas du tout aimé, toi.
2: Non, pas du tout. Détrompez-vous. Mais ça illustre pas mal ce qu'on se demandait à partir de quand la techno devient électro. Et puis l'histoire de Kraftwerk de 1976. Et puis de ce qu'on vient d'entendre qui est avec le temps qui passe. Ça, c'est élaboré. C'est vachement produit. Il y a beaucoup plus de sons, de parfois même sans doute des trucs enregistrés qui sont retravaillés et puis alors ce que ça m'inspire, bah c'est aussi ce que j'essaie de comprendre. On a un rythme qui est beaucoup plus qui est plus du tout mécanique et saccadé, bien qu'il soit répétitif, il est quand même beaucoup plus varié. Il y a différentes c'est élaboré, voilà, le temps passe et la techno devient électro.
0: Je sais pas trop si ça me parle, ta différence entre la techno et l'électro. Je pense que pour moi, la techno, c'était la musique qu'on passe en boîte, mais j'ai peut-être pas suffisamment traîné dans les boîtes. Mais ouais, je vois pas trop la différence, en fait. Pour moi, c'est juste de la musique fabriquée par des machines, enfin par des ordinateurs. Mais peut-être que je me plante.
1: Peut-être
0: par
1: une contre, histoire de rythme.
0: Ouais, là où je te rejoins, c'est que voilà, c'est chaloupé, quoi. C'est pas du tout linéaire. Il y a plein d'interventions, il y a vachement d'arrangements, quoi. C'est compliqué.
1: Moi, ça me faisait vraiment penser à un titre de rap qu'on aurait ralenti. Il y avait le même genre de, tu sais, de grosses basses, mais en, je sais pas. Faudrait voir en le passant en accéléré.
0: Ah, c'est pour ça que tu m'y mets au ça. Volant.
1: Ben ouais, ça faisait vraiment, ouais, ça faisait, pour moi, c'est exactement un rythme qui pourrait être en rap. Tu le mets un peu plus vite. Faudrait tester, sur la boîte.
0: Mais t'as vu qu'il y avait personne qui rappait dessus, hein.
1: Mais parce qui ça? Alors, au niveau des paroles, tu veux dire, ou
3: ben, ouais, le rap, c'est un peu rappé, non?
1: Ok, ben on peut faire avec des gestes, tu vois. Non, je sais pas. En tout cas, au niveau du rythme et de la musique, ça m'évoquait quelque chose. Mais ouais, sympa. Très sympa. Je te dirai pas si je l'écoute ou pas, d'accord? Non, j'ai noté, c'est vrai. J'ai envie d'aller voir, d'aller écouter un petit peu ça.
0: Et va écouter l'album Music for Ghosts, donc celui que je connaissais, hein, parce que le reste, je connaissais pas, qui est pour le coup un peu plus speed sur le rythme, un peu plus grossi. On a l'impression qu'il y a plus de monde là, et il est tout seul quand même, hein, c'est chouette et l'esthétique reste un peu la même, c'est-à-dire un peu ce truc un peu inquiétant, mais moi j'aime bien parce que ça réveille plein d'émotions, quoi.
1: Ouais, mais c'est ça, c'est que ça, on sort de la musique d'ascenseur et effectivement ou de la musique de méditation mais qui est pseudo enfin voilà, avec des machines.
0: Ouais, et tu pas, te sens pas bien après, hein.
1: Non. Mais là non, mais c'est pour le coup.
4: T'as envie de casser le morceau, c'est pour ça?
5: Ah
4: que
5: non,
4: tu
5: non,
4: dis ça.
5: Mais quand oui, tu vois la musique d'ascenseur, trop de bienveillance. Ouais. Là, on n'est pas du tout là, donc.
1: Non. Au moins, il y a des t'as des émotions, enfin voilà, ça peut t'évoquer plein de choses. C'est riche.
0: Bah c'est vivant, quoi.
1: Il y avait même un petit coup de musique indienne. Je te passe le micro, Ludy.
0: Ouais, c'est vrai.
5: Moi, j'ai adoré. Franchement, en fait, il te pose un espèce de décor. J'ai eu l'impression de voir un film qui défilait. En fait, il utilise des sons comme les personnages. C'est un il ou c'est une...
0: Je sais pas. C'est un il. Ah, d'accord. C'est un il, ouais.
5: Je dis il, mais voilà. Ben, clairement, oui, pour moi, on est dans le thème du jour, l'électro-soft, mais c'est bien... J'ai trouvé ça bien puissant.
0: Cool.
5: Bien dark, mais bien puissant. Enfin, moi, j'aime bien, généralement, tout ce qui est dark.
1: Ça m'aurait étonné que t'aimes pas le titre que Fanny, elle propose.
5: Bah oui, mais...
0: Elle a des petits cœurs dans les yeux.
5: Je vais pas mentir en disant que j'aime pas. J'ai beaucoup aimé. J'ai eu l'impression d'avoir un film. Voilà, je vais pas me répéter. Enfin, je pense qu'il est quand même super fort avec l'utilisation des sons pour raconter une histoire avec des sons, en fait. Voilà, voilà ce que j'ai vécu, moi, là, en 3 minutes 30.
0: Et alors, je suis pas très objective parce que c'est le morceau que j'ai programmé, mais ce que j'ai trouvé génial, c'est que je garde un super souvenir de ce concert. J'avais réécouté un petit peu après ce qu'il faisait. Vraiment, il a un côté hypnotisant, cet album dont je parlais.
4: Mais alors là, le fait de me dire, mais non, en fait, ça fait des années que j'ai délaissé ce type de musique, alors qu'en fait, ça me plaît trop et que je pense qu'il y a moyen de déterrer des trucs relativement dans tous les sens, dans
5: merci
4: ce même
5: Radio
4: univers.
5: Merci Radio Alto, hein, du ouais. coup. Hein, c'est grâce à cette émission que tu es allé te replonger dans de l'électrosoft.
1: Nous allons passer dans une exploration archéologique, Martin.
5: Le Calypsalto a fait son effet sur Fanny.
2: Oui, on découvre, parce que c'est comme l'entomologie, hein, tous les jours on découvre. C'est en cherchant. Oui, les petits insectes.
4: Mmh. Ah mince. Okay.
2: C'est à force de chercher qu'on catégorise. Alors, électrosoft, est-ce que l'électro doit être instrumental? Bon, d'après, parfois, oui. Mais alors, est-ce que on va pouvoir peut-être parler de l'électrosoft dark et de l'électrosoft bright? Attention, nous allons scinder. Il faut pas scinder. Après, c'est pour que les viviers de spécimens puissent être bien vivaces et puissent vivre et puis qu'il y ait pas trop de déperdition d'ADN. Vous savez, il faut voilà. Sinon, donc ne pas scinder. Quantité minimale dans chaque catégorie à respecter.
5: Par contre, il y a juste un truc qui m'a surprise. C'était vraiment l'insistance avec laquelle tu l'as présenté, c'est-à-dire oh là, je présentais de l'électro avec des paroles et autour de moi, on me disait non, quand il y a de la parole, c'est pas de l'électro. Eh ben, je ne suis pas tout à fait d'accord avec ça.
4: Et c'est ce que je comprends en écoutant vos morceaux et ça me réjouit parce que finalement, je me suis mis plein de barrières, mais il n'y en a pas tant que ça.
5: Ouais, mais c'est super, du coup, on a découvert Sonic Area, donc tout va bien.
1: Et moi, je voulais juste dire aussi un truc, on a l'impression qu'on est complètement... un peu stressé de la catégorie, absolument voir mettre dans des catégories les morceaux. L'intérêt pour la playlist Alto, c'est de pouvoir justement faire des rotations éclectiques de différents morceaux. C'est si on met pas de catégorie, on risque de tomber pendant une demi-heure sur le même genre de musique. Et l'idée, c'est de justement varier tout au long de la journée.
5: Et peut-être dire qu'on a commencé par la catégorie 01 qui est la nôtre à Radio Alto, mais parce que ça c'est notre petit travail à nous de la commission musique du groupe de travail musique, mais parce que c'est le premier. On aurait pu commencer par la fin qui est la 18 hein, d'ailleurs, mais non, on a commencé par la 01.
4: Vous allez voir, il y a musique classique aussi, hein. ça va être super pour trouver des morceaux de moins 5 minutes.
1: Mais un jour on expliquera ou pas notre histoire de tambouille de nomenclature des morceaux.
5: Non, ça va être très chiant.
1: Ouais, ça va être très chiant.
4: Peut-être qu'on le fera pas, mais c'était un peu ça l'idée de cette émission, c'est essayer de vous éviter la partie trop relou.
1: On le fera en chanson,
4: mais vous montrer un petit peu notre quotidien.
5: On fera faire le rap, t'inquiète pas, le hip-hop. On sait que t'aimes ça, Catherine.
1: Ça dépend.
5: Ouais, je sais pas, on a perdu le fil, Martin. Oh,
2: non,
5: Martin,
2: le fil,
5: Martin,
2: est pas
5: Martin
2: du tout perdu. Il est
1: C'est la sirène Ludivine de plongée.
2: Voilà.
5: Ah, c'est à moi. Alors moi, je suis pas du tout. Je vais me servir de ce moment pour faire une dédicace. Voilà.
1: Non, mais toi, tu fais comme tu veux.
5: Ouais, je fais comme j'ai envie. Alors moi, je dédicace ce morceau à celui qui danse avec moi.

0: 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J'adore ces mots et cette voix. Alors, pour coller à la commande du jour, enfin, je suis pas sûre d'avoir vraiment collé, mais
1: ah
0: je
1: non,
0: m'en
1: t'es carrément fous. Recalé,
0: je,
1: là,
0: je m'en fous, je voulais qu'on
1: décolle.
0: Je voulais qu'on parle de ce groupe. Donc, pour coller à la commande du jour ou pas, je vous ai donc proposé le titre Niemand du groupe français Compromat. Un projet néo-post-punk appelant à prier sur le dance floor, selon les dires du duo, qui est composé de Julia Lanoé, aka Rebecca Warrior, ex Sexy Sushi et Mansfield Tia, et de Pascal Arbez Nicolas, connu sous le nom de Vitalik. Alors, niveau électro, plus que Vitalik, je pense qu'on ne peut pas faire. Alors, ce que j'aime dans ce titre en particulier, mais en général chez eux, c'est l'allemand, bien sûr, mais ils pratiquent aussi le français et l'anglais, l'esprit New Wave, et je vous attends là-dessus, je pense que vous allez me dire que c'est de la pop et de la New Wave, la mélancolie, l'écriture à l'os, soutenue par une composition planante. En 20 secondes, ce duo a le génie de me ramener à Berlin, au SO36 ou au Bergheim, deux boîtes mythiques qui savaient nous préserver de la lumière du jour. Encore un discours de vieille qui trouve que c'était mieux avant. Nein, meine kleinen Lieben! Puisque samedi soir dernier, Compromat a littéralement consumé le Château Rouge d'Annemasse lors d'un set court mais diablement efficace. Plus la peine donc, comme le chantait Bowie, de franchir le mur pour être le héros d'un jour, mais seulement d'enflammer le dance floor et vos vies en priant avec Compromat sur scène. Pour conclure, je vous signale la sortie du premier roman de Rebecca Warrior, Toutes les vies, prix de Flore 2025, dont je vous livre ici mon résumé. L'amour nous sauve-t-il de la mort? Une putain de bonne question, les amis, en ces temps sourds, aveugles et lourds. Alors, comme le dirait Friedrich, dansons maintenant sur de l'électro-soft, per favor. Dankeschön.
1: Ah, mais je pense que ta conclusion, elle a tout dit, c'est que le morceau, il était trop bien. Mais c'était pas l'électro-soft, on était tous en train
2: non,
1: de danser
2: mais
1: dans
2: la gruge totale, quoi. C'est
0: eh ben,
2: juste de la pop.
0: L'électro, on peut pas danser sur de l'électro.
2: Si, mais...
1: soft.
2: Voilà. Mais sinon, tiens, j'aurais dû mettre du chacun met ce qu'il veut, quoi, la prochaine fois. On s'en fout de la catégorie. En plus, il a touché des royalties, il a tué de la pub pour deux trucs. Le bouquin, le groupe, enfin voilà.
0: C'était ma minute, mes deux minutes
2: de pub.
0: Où je pouvais parler.
2: Merci.
0: Donc j'ai dit ce que j'avais à dire. Non mais je sais pas, peut-être c'était
2: non.
0: pas de l'électrosoft.
2: Non, c'était
1: juste
2: très
1: envie
2: sympa.
1: De danser dans le studio.
2: C'était très chouette. Franchement, c'est vrai que mais ça m'a inspiré complètement. Enfin, New Wave quoi. Jamais je me serais autorisée moi à balancer un titre comme ça dans électrosoft.
1: Est-ce voilà. que si t'avais reçu ce morceau de nous et que tu avais dû le mettre dans une catégorie dans la playlist de Radio Alto, tu l'aurais mis en électrosoft?
0: Je peux être honnête?
1: Ouais.
0: Je pense que oui.
1: Sérieux?
0: Ah ouais, ouais.
1: Ouais, je te crois, mais ça m'étonne quand même.
0: Je pense que oui, parce que
2: moi,
0: en
2: je
0: fait,
2: la crois pas du
0: quand,
2: tout. Moi.
0: Quand tu écoutes les autres morceaux de Compromat ou de son groupe d'avant, Sexy Sushi, c'est beaucoup plus énervé et beaucoup plus électro. Ça bouge plus, quoi. Donc là, pour moi, c'est, ça reste quand même un tempo assez soft, quoi. On danse, mais c'est assez soft, quoi.
1: Martin, tu bouillonnes de dire un truc.
3: Eh bien, non, mais alors dans les critères de électrosoftitude, il y a bien les machines, il y a bien le tempo qui est en dessous d'un certain seuil. Donc, bon, c'est pas instrumental, mais on a dit que ça comptait pas. Ça peut faire électrosoft, mais il y a un critère qu'on n'a pas évoqué, c'est qu'en fait, souvent, il y a bon les nappes mélodiques évocatrices du futur et de la science-fiction. Ça fait peut-être partie des trucs électro, je sais pas, on n'a pas parlé jusqu'à présent. Ce qui est drôle, c'est que moi j'avais regardé pour me documenter des trucs sur YouTube, et ce qui est drôle dans YouTube, au-delà de ce qu'on y voit, c'est tous les commentaires qui sont en dessous. Et il y avait pour des morceaux de Tangerine Dream ou de Vangelis, un commentaire qui m'avait bien plu, qui consistait à dire que c'était de la musique du passé qui vous laisse projeter dans le futur. Mais aujourd'hui qu'on est dans le futur, elle nous rend nostalgique. Il y a ce truc aussi dans le temps, dans le truc de science-fiction pour l'électro souvent. Ouais. Je sais pas, on en a pas parlé jusqu'à présent. Ça fera peut-être l'objet d'une.
2: C'est pour
3: d'une
2: ça que ça nous paraît moins électro, en fait, parce que s'il y a pas ce côté, effectivement, peut-être un peu, futuriste, comme tu dis.
1: Bah, futuriste des années 80, là, moi, j'avais l'impression, ouais.
4: Bon, tu ça fait un peu revival.
1: Tu fais 30 ans en arrière, mais tu te projettes, 30 ans en avant, quoi. Ça faisait un peu ça. Les années 80. Désuet à ce morceau. Hein.
2: Les années 80, c'était tellement riche musicalement aussi, tu vois. Qu'aujourd'hui, voilà, beaucoup moins.
4: Ouais, oh là là. Va dire ça au petit minot qui écoute 60 000 morceaux par jour sur Internet.
1: Moyenne d'âge autour de cette table, ouais, s'il vous plaît.
2: Correct.
1: Bon. À peine des cheveux blancs.
4: Non, si ça vous a donné envie de danser, je suis contente. Voilà.
2: Ok, non, c'était ça l'objectif, quoi.
1: C'est chouette que tu te sois
2: donné cette liberté. On essaiera sur Kraftwerk, moi. Je suis sûre qu'il y a moyen de faire quelque chose. Radio. Ouais. Bon, Capitaine Cousteau,
3: Bah, il est l'heure de lever l'ancre, hein.
2: De conclure.
4: Avec un petit bed musical.
3: Alors, on a l'autorisation, du...
4: Est-ce qu'on peut terminer, sur une petite musique, chaloupée, de, où on peut danser avec notre corps?
2: À tout hasard. Je vois pas du tout.
4: Pas Martin, on ne devait pas de mots de conclusion.
3: Non, c'est un voyage au long cours.
2: Ça finit en queue de poisson, ce bateau de pêche.
3: C'est pour moi un voyage au long cours. Prochain rendez-vous 02, ça sera un tempo plus important.
2: Electrospeed.
3: Et justement, à partir de quel BPM on se remet à s'animer.
2: Je pense à partir du battement de pied, non?
1: La barre de Ludivine est assez haute, hein, du
4: et
1: coup.
4: Et je crois qu'on n'a pas dit une seule fois Radio Alto 94.8 FM, alors je le dis, quoi. Voilà.
2: Tu veux qu'on le dise plusieurs fois?
4: Cousteau Martin.
1: 94.8.
4: 94.8 FM.
2: Radio Alto. La radio des
4: Et Vosges. On va le faire dans le tempo. Radio Alto 94.8.
2: Il est dur à suivre, celui-là.
4: Radio Alto 94.8.
2: Tu le ralentis là ou tu l'accélères? Martin est resté sans voix.
4: Martin, franchement. Tu vas nous emmener vers la prochaine catégorie avec ton petit BPM. Ah!
2: Ah!
4: Wow. Radio Alto 94.8.
2: Radio des Vosges. Hop là, attention.
4: Bon, allez, on fait quoi?
3: Eh ben, on dit bonne nuit.
4: Allez,
3: bonne nuit, et on dit écoutez bien la playlist et reconnaissez.
2: Vite, parle vite.
4: Merci à Franklin, merci à Martin pour l'animation. Le navire est en train de décoller. C'est le futurisme, c'est les bateaux qui volent.

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1: En fait, cette émission, elle est ouverte à toutes et tous et à chacun, chacune. Donc si toutefois vous avez été intéressé, enfin je sais pas, qu'on vous a pas trop gonflé les oreilles, et ben rejoignez-nous.
2: Parce que c'est trop bien. On vous garantit que Ludivine joue le jeu et met même les trucs qu'elle aime pas et même téléphone. Tu les as mis?
1: Oui, on a du téléphone.
2: T'es sûr?
1: On a même du 4
2: Tu les as pas supprimés?
1: Non, je n'ai rien supprimé.
3: Alors, je suis perdu complet dans les catégories de musique.
1: Je veux personnellement qu'il y ait du Kazé sur la playlist de Radio Alto.
3: Néanmoins, la playlist de Radio Alto se veut éclectique.
1: Oui, surtout ça me sert de leçon. La prochaine fois, je vais vraiment mettre du hard.
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2: L'enfer.
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2: Bonjour à tous et bienvenue dans l'agenda de Radio Alto. Le bon plan des Bauges, c'est parti, on y va. Aujourd'hui, mardi 4 août à 17h, festival de musique à la chapelle de la Correrie au Val d'Ayon, à Ayon-Margère et à Mille. Et comme chaque semaine, un groupe vous accueille lors de votre visite de la chapelle. Et cette semaine, ce sera en compagnie de Harmonie Malter, c'est de la flûte traversière, et Pierre Cordier qui est au violoncelle. Il vous emmène en voyage vers le répertoire de Jean-Sébastien Bach aux sonorités colorées de l'Amérique latine. Ce mardi, projection au Cinébus du Châtelard à 20h30 avec le film L'Enfant du désert en version française. Mercredi 5 août. Ce mercredi, deux rendez-vous vous sont proposés par le Parc des Bauges pour mieux connaître la forêt et rencontrer celles et ceux qui l'entretiennent au quotidien. Rendez-vous donc de 9h à midi pour l'événement Vie ma vie de bûcheron au Châtelard. Et puis de 14h à 17h, ce sera Vie ma vie de scieur à la scierie Jolie située à l'Échrenne pour découvrir la filière du bois local. C'est un événement gratuit sur inscription auprès du Parc des Bauges sur leur site internet parcdesbauges.com. Ce mercredi, à partir de 19h, c'est ambiance guinguette dans les jardins de la Chartreuse d'Ayon pour fêter la reprise de la gestion du site par l'association La Chartreuse d'Ayon. Au programme, concert live avec les frères de swing, buvette, four allumé, snack maison, c'est une entrée gratuite sur réservation à faire sur leur site internet. Jeudi 6 août, visite commentée de la compo de ce jeudi à 16h pour découvrir l'histoire du village, son architecture et ses spécificités. Tavalan, Grangette, Rissol et quelques témoignages sonores de compotins, cet événement est organisé par l'Office du tourisme Chambéry-Montagne. C'est à partir de 16 ans et c'est sur réservation. Les jeudis rugissants de l'été, ça a lieu tous les jeudis dans votre librairie associative La Lanterne qui rugit, située à l'Échrenne. Rendez-vous de 19h30 à 20h30 avec cette semaine le duo Doce des Cocos et de la musique et de la chanson brésilienne. Avec un guitare-voix, buvette et petite restauration sont prévues sur place. Participation au chapeau pour les artistes. À 20h30 ce jeudi, le festival Les Classiques du Prieuré de la chapelle Notre-Dame-des-Neiges de la Fécla accueille cette semaine le duo Benjamin Kruithoff, violoncelliste, et Filippo Riccardo, clarinettiste. La billetterie, c'est auprès de l'Office du tourisme de la Fécla de Chambéry ou bien sur place, selon les places disponibles. Vendredi 7 août, tous les vendredis, c'est les concerts du petit marché de producteurs du Châtelard à partir de 18h. Et cette semaine, on sera en compagnie de Mick et sa guitare, une animation flamenco. Participation au chapeau pour les artistes. À la brasserie du Merle de Puy-Gros, c'est les concerts d'été du vendredi. Le concert est à 20h et cette semaine, ce sera avec J.D. Waro pour du Maloya. Là encore, le concert est au chapeau. On se retrouve à 20h à la Chartreuse d'Ayon, toujours ce vendredi, pour les Noces de Figaro, interprétées par les Vertiges Lyriques, ou plutôt quand l'opéra de Mozart rencontre la télé-réalité. Vous trouverez toutes les infos ainsi que la billetterie en ligne sur le site de la Chartreuse d'Ayon. Et on finit cette journée du vendredi avec le cinébus de Cusy à 21h, avec la projection du film « Fils de personne » de Safi Nebbou. Samedi 8 août, eh bien, c'est le début de la fête des alpages du Mont-Revard. Et au programme, ce samedi à partir de 19h, soirée DJ en plein air. Dimanche, fête traditionnelle avec messe en plein air et bénédiction du troupeau, suivie d'animations musicales, de danse folklorique, d'un marché artisanal, ainsi qu'une démonstration de savoir-faire et des jeux en bois. C'est un événement tout public. Dimanche 9 août, ce dimanche à 11h, concert de trio Sequoia pour une journée réunionnaise et c'est organisé par T'inquiète la guinguette au Bistrot Vapeur de chez Nalefras. De 11h à 12h30, concert du groupe Les Lucettes et Lucien sur la terrasse de la boulangerie Aubelor du Châtelard. C'est un trio guitare-voix local qui revisite les beaux classiques de la chanson française. On salue au passage Lucien, Dorothée et Anne. À 18h, ce dimanche, spectacle clownesque Le Mojo par la compagnie Les Balbelutes s'espace dans les jardins de l'habitat coopératif du Grand Préau, situé au Châtelard et organisé par l'association Sous les Lampions. Le spectacle est au public et dès 17h30 avec de la petite restauration et buvette sur place. Attention, pas de carte bleue sur le site. La réservation est souhaitée sur la page Hello Asso de l'association. C'est sur prix libre à partir de 5 euros. Du 4 au 9 août, c'est la 7e édition du Symposium de sculpture et rencontre d'artistes à École en Bauge. Avec toute la semaine, sculpture sur pierre, laine feutrée, tournage sur bois, vannerie, forge, tir à l'arc, compte. Plusieurs soirées sont également annoncées avec mercredi dès 18h un apéro-concert, jeudi à 18h un apéro musical avec Zig Dance, vendredi à 18h au BAD musical en extérieur et samedi conte musical à la passerelle, puis atelier toute la journée. Et à 20h, soirée-concert avec Black Stage. C'est un événement gratuit. La marche des partisans revient du 28 août au 3 septembre. L'idée, c'est de se balader ensemble tout en ayant des espaces d'expression sur la situation locale et internationale. C'est donc une semaine d'itinérance sur le massif avec des rencontres et des ateliers. Tous les jeunes de la région sont invités à se joindre à la marche des partisans. Pour ceci, envoyez un mail à partisanwalk@systemli.org avant le 15 août afin de recevoir les informations pratiques. Dorothée recherche toujours des invités pour son émission Amitié. Alors, que vous soyez seul, à 2, à 3, à 4 ou à 10, venez échanger autour de votre amitié. Rencontre, point fort, désillusions, souvenirs. 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Voilà, c'est la fin de cet agenda. Excellent mardi à l'écoute de Radio Alto 94.8. 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
6: Bonjour à tous, bonjour à toutes. On se retrouve pour une nouvelle émission de Y a-t-il un pilote dans l'assiette autour du monde avec notre globe trotteur François. Bonjour à toi.
7: Bonjour. Alors je serai le pilote là, apparemment. Là.
6: Eh ben oui, on va se laisser guider. Voilà, comme tu sais si bien le faire avec les groupes que t'emmènes un petit peu partout dans le monde. Et je voudrais qu'on revienne sur une question qui est pour moi de la plus haute importance et qui est la question du gras. Voilà. Le gras, on a déjà eu l'occasion, nombreuses reprises, de dire que c'est la vie quand même, bien qu'il ait pendant très très très longtemps mauvaise presse et qu'on essaye de le réhabiliter en France. Qu'est-ce que tu peux nous dire de ton expérience du gras à travers le monde ?
7: Alors, une anecdote qui est vraiment amusante, c'est que par exemple en Mongolie, le gras c'est le maître choix et le maigre non. Donc ils auraient tendance à vouloir nous passer le gras et manger le maigre, et nous on aimerait tellement le contraire. Mais je dis toujours aux gens, imaginez que vous épluchez une pomme, jamais vous allez donner la peau et le trognon à quelqu'un. Et si pourtant pour lui c'est ce qu'il y a de meilleur, c'est ça qui est compliqué. Eux ils font ça pour nous faire plaisir. Mais en fait, nous, on n'y est pas habitués. Bon, alors il se trouve que les endroits où ils ont l'habitude de recevoir des touristes, maintenant, ils se sont habitués au fait que les Européens, ils aiment pas trop le gras. Mais par contre, je vois en Asie centrale aussi, où c'est pareil, le gras est un mets de choix. Il y a des races de brebis, on en voit partout dans la campagne, hein, que ce soit en Ouzbékistan ou au Tadjikistan ou en Kirghizie, il y a une race de brebis qui a une grosse boule de graisse au derrière. Et elle est élevée en partie pour ça, hein, parce que bien sûr, ils mangent le reste de la brebis, mais cette partie-là, c'est la partie qui est vendue la plus chère, plus que le gigot, plus que les côtes.
6: Donc le gras est un trésor.
7: Oui, et on peut, quand on commande des brochettes, il y a des brochettes de viande, il y a au moins un cube de gras dedans, si c'est pas deux, voire même on peut commander des brochettes que de gras. Et bon, nous, c'est pas ce qu'on commande en général, les Européens. Et d'ailleurs, ils doivent bien voir dans les retours qu'il reste souvent les cubes de gras au bord de l'assiette. C'est vrai que ça donne un bon goût à la viande, hein, mais tout le monde n'est pas prêt à le manger, quoi.
6: Ouais. Mmh. Et quand tu dis il y a un bon goût, est-ce que c'est toi qui as peut-être un peu plus l'habitude, parce que tu as quand même beaucoup globe-trotté, si je puis me permettre. Est-ce que c'est agréable? C'est comment pour toi en sensation?
7: Alors, moi, je trouve que c'est pas désagréable quand il est... Oui, il est un petit peu grillé, le gras. Après, comme on n'est pas vraiment habitué à en manger, un cube ça va, deux, pas plus quoi. J'aurais du mal à manger que du gras quand même.
6: Et j'entends.
7: Mais c'est culturel, je pense, hein. C'est une histoire d'éducation.
6: J'imagine. Et puis là-bas, le gras, c'est un trésor. Enfin, c'est une source, c'est du concentré d'énergie, en fait. Ouais. Donc avec peu, ben, on nourrit beaucoup et c'est ça qui est précieux.
7: Ben, on sait que les Esquimaux, alors que j'ai pas côtoyé du tout, hein, mais mangeaient beaucoup de gras et puis ils pêchent des poissons qui sont relativement gras aussi. Mmh. Voilà, c'est bon pour eux, quoi.
6: On parlait, la chronique précédente, me semble-t-il, du thé au beurre de yak. Qu'en est-il des différentes graisses? Là, on parle de graisses animales, donc on va chercher le gras animal. Est-ce que tu as rencontré des beurres ou des huiles à travers le monde?
7: Alors, des huiles, oui. Alors, des huiles, on en utilise beaucoup. Alors, c'est pareil, là, j'ai souvenir d'être allé au Tadjikistan. Alors, j'avais comme pour un tour opérateur français, et j'avais comme mission de former les guides et les cuisiniers. Et alors, il se trouve que à l'époque, en Asie centrale, on utilisait de l'huile de coton, qui est faite avec les graines du coton, parce que c'est vraiment pas cher. Sauf que nous, on n'est pas du tout habitués et ça nous rend vraiment malade. Donc déjà, il a fallu aller leur dire de remplacer ça par de l'huile de tournesol. Et par exemple, je me souviens, j'étais dans la tente avec le cuisinier, il faisait une super soupe de légumes, et au dernier moment, voilà qu'il rajoute une demi-bouteille d'huile dans la soupe. J'ai dit non. Alors il me dit, pourquoi? C'est bien meilleur. J'ai dit, mais c'est pour toi, c'est bien meilleur. Mais je te jure que les gens, les Français là qui voyagent, ils vont beaucoup plus apprécier si tu mets pas la bouteille d'huile. J'ai eu beaucoup de mal à le convaincre. Au fil des jours, il a diminué la dose d'huile jusqu'à ne plus la mettre. Et effectivement, les gens disaient, oh, qu'est-ce qu'elle est bonne, la soupe et tout. Alors, il était là, mais c'est pas possible, quoi. Genre, j'ai oublié quelque chose et les gens me disent que c'est bon. Donc, il y a toujours ce rapport à l'huile. Après, il y a aussi beaucoup de pays où pas mal de choses sont frites et cuites à l'huile, quoi.
6: Ouais. Ah, et
7: alors, ça me fait penser encore à un autre truc. Là, j'étais en Albanie pour une fois, j'étais en Europe. Et donc, lors d'une balade en forêt, je trouve plein de chanterelles. J'étais trop content d'avoir trouvé un bon sac de chanterelles. Donc, on était logé chez l'habitant, chez une mamie, et je lui passe ça. Elle fait chauffer une poêle, il y avait 5 cm d'huile dedans. J'étais là, oh non, des bonnes chanterelles, etc. Et elle les a fait juste...
6: Saisir,
7: sauter. Oui. Et finalement, elles avaient un petit côté craquant et le goût était encore conservé. Sur le coup, je me suis dit, mince, elle a flingué les chanterelles. J'en trouve pas assez dans les Bauges pour... J'aimerais bien mais en trouver un peu plus. Et pour une fois, j'en avais une bonne récolte. Et là, j'ai cru qu'elle l'avait foiré, mais non, c'était très très bon.
6: C'est intéressant et ça me fait penser que finalement, voilà, tout ce qui est friture, ça peut évidemment, ça peut nous plomber, ça peut être extrêmement lourd. Cela dit, on a déjà parlé de diététique chinoise dans de précédentes émissions et on est sur un type de cuisson qui est très yang, donc qui va ramener vraiment beaucoup de chaleur à l'intérieur du corps. Et c'est un type de cuisson qui peut être tout à fait diététique s'il est maîtrisé, comme l'a fait cette mamie manifestement, où elle a pas fait surfrire les chanterelles et où on va le doser, mais sans en faire la base de notre alimentation. On va le doser précisément pour des personnes qui ont besoin de quelque chose de très yang à ce moment-là. Donc ça peut être vraiment super intéressant quand c'est pratiqué de cette manière.
7: Oui, mais alors je pense que le problème qu'il y a dans ces cas-là, c'est quand même l'hyper-utilisation de l'huile. Si elle frit 100 fois, 500 fois, je sais pas combien.
6: Ah ben on va pas acheter, voilà. C'est tellement cher.
7: Bah voilà. Ben donc oui. Là, je pense que c'est de là que vient le souci, parce que chaque fois qu'on voit des choses grillées, je pense les petits estancos qui vendent des trucs, oui, dans la rue, l'odeur de l'huile est assez, ouais, forte. Je pense qu'elle a été beaucoup trop utilisée. Si on a la chance de tomber le jour où il la change, peut-être, ouais, que tout va bien.
6: Là, par contre, t'as raison. Effectivement, c'est nocif. Hein, une huile qui est surcuite, les acides gras sont complètement flingués et du coup, ça devient nocif, ça devient toxique en réalité. Donc ouais, effectivement. Mais je comprends la pratique étant donné la cherté de l'huile. Moi, c'est une technique de cuisson que j'utilise très très peu du fait que effectivement, il faut utiliser une grande quantité d'huile. Ça revient cher et on va la jeter au final au bout de très peu d'utilisation. Je crois qu'en moyenne, allez, on peut aller de 3 à 5 utilisations avant que l'huile ne soit plus propre à être réemployée.
7: Moi, je pense que des pays, c'est de 300 à 500 fois.
6: Oui, c'est probable. C'est probable.
7: Ça doit être ça, à peu près.
6: Et des beurres fameux, est-ce que tu en as rencontré?
7: Non, j'ai pas souvenir d'avoir mangé des beurres spécialement. Non, à part ce beurre de yak, qui n'est pas du goût de tout le monde. Parce que je pense que, enfin, on dit le beurre de yak rance, mais je ne sais pas si ce n'est pas un pléonasme. Parce que déjà, c'est un beurre qui a du caractère. Quoi.
6: Ah bah ça mange des herbes de caractère, probablement, ces bêtes-là.
7: Ouais, ouais, et puis, oui, alors, une fois, je me souviens d'avoir essayé de traire une chamelle, oui, en Mongolie. Et j'y arrivais pas parce que les pies étaient tellement gras que j'arrivais pas à... Et donc, je me suis dit que le lait était très, très gras. Alors, j'en ai bu un petit peu. Oui. Ça ne se sent pas vraiment au goût, mais c'est pareil. Le lait est gras. Mais du beurre, je n'ai pas vraiment de souvenir de beurre. Je pense que nous, Européens, on en utilise plus que dans bien des cuisines du monde.
6: C'est peut-être une histoire de conservation. Comment est-ce qu'on conserve le beurre de yak?
7: Alors, souvent, c'est conservé. Il est emballé et c'est conservé dans un seau d'eau froide.
6: Oui, et ben c'est, ouais, ce qu'on faisait, si je dis pas de bêtises, chez nous encore il y a à peine quelques décennies. Ouais. Voilà, le beurre était conservé dans de l'eau, bien immergé pour éviter la contamination par des moisissures, etc.
7: Avant l'oxydation, sans doute.
6: Et l'oxydation, tu as tout, ouais, à fait raison. Voilà, parce que l'eau va protéger du contact avec l'oxygène. Ok, on parle de beurre, il va falloir absolument qu'on parle de pain, puisque les deux sont souvent indissociables, ouais, chez nous.
7: Oui, oui. On mange du pain dans pas mal de pays. Alors, dans beaucoup de pays aussi, on mange du riz. Et pour eux, c'est quasiment l'équivalent. C'est une base, on va dire. Nous, chez nous, un repas, c'est souvent avec du pain. Là-bas, c'est souvent avec du riz. Et si on oublie de faire du riz, ils ont l'impression qu'on a...
6: Qu'ils n'ont pas mangé.
7: Oui, ou qu'on a oublié de faire quelque chose. Voilà. Mais on trouve quand même... du pain dans pas mal de pays. Alors, ce qui est marrant, c'est qu'on en trouve en Algérie, en Mauritanie, mais ça a été occupé par les Français
6: récemment. Donc, on trouve des pains qui ressemblent au pain qu'on trouve en France, du coup, dans ces pays.
7: Oui, oui, oui. Et récemment, là, j'étais en Mauritanie, et ils font des baguettes, mais ils les font cuire tellement serrées les unes contre les autres qu'il y a de la croûte dessus et dessous, mais sur les côtés, ça s'est touché mi contre mi et ça n'a pas cuit, quoi. Mais ça ressemble quand même, c'est assez bon quand ça vient d'être cuit, ça ressemble beaucoup à ce qu'on mange, nous, quoi.
6: Et c'est sympa, en termes boulanger, quand les produits se touchent, on appelle ça baiser. C'est comme si c'était fait un bisou, puis il restait la marque du bisou.
7: C'est exactement ça. Et puis sinon, alors les pains, ils prennent, surtout en Asie, ils prennent une autre forme. Et souvent, ils sont assez plats. Donc, au Népal et en Inde, on parle de naan, de chapati, oh, de rôti. Alors, des fois, il y a un petit peu de matière grasse dedans, il y a un petit peu de levure, il y en a pas, il y a un peu de sel, bon, il y a des nuances que je pourrais pas décrire ici. Ouais. Et puis, il y a du pain qui est cuit au tandoor, et ça, on en trouve aussi en Asie centrale. En fait, c'est comme une énorme poterie qui n'aurait pas de fond, dans laquelle on fait du feu.
6: Oui.
7: Et quand c'est chaud, on étale la pâte sur un coussin, on ouvre le four par en dessus, on plonge la main dedans et paf, on plaque le pain contre une paroi. Et ça cuit assez vite. Après, on l'enlève avec un petit crochet métallique ou un truc comme ça. Et ça, c'est divin, ça.
6: Ah, tu me fais rêver. Moi, je pense ne serait-ce qu'au chapati qu'on mange à mon resto indien préféré. C'est... Oh, voilà, qu'est-ce que c'est bon. Qu'est-ce que c'est bon. Ils sont à base de blé d'ailleurs, c'est pain plat ou est-ce qu'ils sont à base d'autres céréales?
7: C'est à base de blé, oui.
6: Ouais. Ok, donc le blé, voilà, assez répandu dans les pays que tu as pu traverser.
7: En Asie centrale, on en trouve assez souvent. En Asie malayenne aussi. Oui, c'est à base de blé la plupart du temps. Des fois, ça peut être avec de l'orge, je pense, parce que dans les pays, l'orge pousse beaucoup plus haut en altitude que le blé. Donc, il est possible qu'il y ait des mélanges. Après, c'est... Enfin, nous, ce qui nous intéresse quand on fait un pain là, panifiable, etc., enfin, les farines panifiables, oui. C'est qu'il y ait une belle mie, enfin, que ça retienne les gaz de la fermentation.
6: Exact.
7: Là, c'est un peu moins le cas parce que ce sont des trucs un peu plus plats. Ouais. Donc, ils ont peut-être moins besoin d'avoir des qualités de blé comme on a envie d'avoir chez nous, quoi.
6: Et puis, nous, on a peut-être aussi cette chance de pouvoir choisir ce qu'on veut dans des visées gastronomiques. Et là-bas, moi, ce que j'entends, c'est que on va surtout faire avec ce qui fonctionne en termes de... On va pouvoir s'approvisionner.
7: Bien sûr, ouais.
6: Ouais. Donc les enjeux, évidemment, sont pas les mêmes.
7: Non, c'est différent.
6: Ici, on parle beaucoup de céréales complètes. On dit qu'il faut manger plus complet, etc. Est-ce que tu as observé des choses par rapport à ça?
7: En Asie centrale, on mange du blé complet et on mange aussi pas mal de sarrasin.
6: Ah, oh, le sarrasin.
7: Ils appellent ça cacha.
6: Oui, le cacha quand il est grillé, absolument. Ouais, ouais.
7: Ça, on en mange pas mal, comme on ferait du riz chez nous, quoi.
6: Ouais. Ok, et on le mange sous quelle forme? Alors le sarrasin, parce que le sarrasin, on a fait une chronique dessus. On a expliqué que quand on maîtrisait pas la cuisson, ça devenait une bouillie. Et c'est pas toujours à notre goût d'occidentaux. Comment on le consomme là-bas?
7: Ah bah là, c'est cuit à l'eau.
6: Oui.
7: Et puis après, ils le font. Une fois que c'est à peu près cuit, ils le font revenir avec des morceaux de viande. Enfin, donc il y a un peu le jus de la viande ou des trucs comme ça, quoi.
6: Ça fait, le mot m'échappe, ça fait un ragoût.
7: Ça fait comme un ragoût, ouais.
6: Ça fait comme un ragoût. Et une question me vient, comment est-ce qu'on assaisonne? Est-ce qu'on épice? Est-ce qu'on ajoute des aromates?
7: En Asie centrale, pas tellement, c'est salé.
6: Oui.
7: Et puisqu'on parlait du sarrasin... C'est beaucoup utilisé en Russie aussi.
6: Oui, c'est vrai.
7: Ouais. Ils en mangent pas mal. Mais c'est pas... Non, alors si une des caractéristiques qu'on trouve dans la nourriture russe, c'est la présence de l'aneth. Ils en mettent dans beaucoup, beaucoup de plats.
6: Et oui, ça fait très Europe...
7: Ouais. L'Europe orientale. Ouais.
6: Voilà, ça fait pays de l'Est.
7: Pays de l'Est, ouais.
6: L'aneth, on l'utilise beaucoup moins, nous, en France, c'est vrai. De l'aneth, oui, tout à fait. Est-ce que tu as trouvé... Est-ce que toi, tu as une préférence, une plante ou une épice qui aurait séduit tes papilles?
7: Ah bah oui, il y en a plusieurs. Alors déjà, j'adore le poivre du Sichuan.
6: Ah, raconte-nous. On en a parlé de celle-là aussi, mais raconte-nous.
7: C'est un poivre... à effet qui se coule là, quand on croque dedans là, ça fait un côté super frais là, qui arrache un petit peu, mais j'aime bien ce poivre du Sichuan.
6: Je dis qu'il a le goût de l'électricité, ça fait comme si tu mettais ta langue sur une prise, tu sais.
7: C'est peut-être j'ai jamais essayé de lécher une prise, mais j'ai pas envie d'essayer.
6: J'imagine.
7: Et il y a la cardamome.
6: Alors, parle-nous de la cardamome.
7: Eh bien en fait, moi je l'utilise moulu et je la mets dans le café le matin.
6: Café cardamome, c'est une association qui devient un grand classique.
7: Oui, j'aime bien ça. Puis après, je suis assez fan du cumin.
6: Oui.
7: Et en graines, par exemple, avec des carottes, j'adore. Ouais. Avec des carottes et des pois chiches.
6: Et oui, et puis, des grands classiques aussi. Et le cumin, du coup, tu l'as vu dans quel plat, dans les pays que tu as traversés?
7: On en trouve, c'est marrant parce que quand on est au Proche-Orient, dans les mezzés, il y a souvent ce parfum de cumin. Peut-être bien qu'ils doivent en mettre dans le houmous ou quelque chose comme ça.
6: Et on rappelle que le cumin a des propriétés digestives épatantes, qu'il évite notamment la formation des gaz intestinaux et qu'avec les pois chiches, du coup, c'est un combo gagnant.
7: Ah bon, tu vois, je ne savais pas. Oui. Après, je sais pas, j'ai pas de souvenir précis comme ça, mais moi, je sais que quand je cuisine, je mélange cumin et curry et dans pas mal de plats, voire même comme ça, juste dans le riz, quoi, dans la cuisson du riz.
6: Mais c'est ça. En fait, c'est tout de suite la fête avec une épice. On peut faire des choses extrêmement simples du moment qu'on les égaye avec les épices.
7: Mmh. Et puis évidemment, on va dire le safran, mais le safran d'Iran.
6: Alors explique-nous.
7: Bah, le safran, c'est... on en trouve en France, hein. Il y a des safraniers en France aussi. Donc c'est le pistil d'un
6: crocus.
7: D'un crocus, quoi. Voilà. Alors le truc, c'est que dans les bazars d'Orient, oui, on trouve des sacs entiers de trucs bien bien oranges là, qui à mon avis sont pas du safran. Je sais qu'il y a des pas mal de gars qui coupent des barbes de maïs.
6: Voilà.
7: Et qui roulent ça dans de la poudre de safran et ça, petite odeur de safran.
6: Ouais, ouais.
7: Non, ce que j'ai appris du safran en Iran, c'est qu'il faut en utiliser très peu. Mais on est allé visiter des
6: safranières.
7: Non, des marchands qui avaient différentes qualités et qui nous ont fait goûter.
6: Oh, magnifique.
7: Oui, alors eux ils le boivent
6: en infusion.
7: Ça aurait des vertus médicinales, mais chaque fois qu'on me dit qu'il y a des vertus médicinales, je me sens pas concerné parce que j'ai pas l'impression d'être malade. Donc, mais par contre, ce qu'ils nous ont bien expliqué, c'est amusant parce qu'ils ont pris un petit gobelet d'eau bouillante. Il a mis deux pistils de safran dedans.
6: Oui.
7: Et dans le gobelet d'à côté, il a pris deux pistils qu'il avait écrasés dans un petit bout de papier.
6: Oui.
7: Et il a versé dedans. Et ça diffusait beaucoup mieux. Donc, on peut dire aux gens qui nous écoutent, si vous cuisinez du safran, du vrai, du safran d'Iran, là, pas celui à...
6: pas la barbe de maïs
7: recolorée. Pas 5 euros les 200 grammes. Hein, là, c'est 5 euros le gramme, en général, en Iran. Eh ben, écrasez-le dans un petit bout de papier avant de le mettre dans le riz, dans l'eau du... Enfin, moi, je fais cuisson pilaf, hein, donc ça absorbe toute l'eau. Voilà.
6: Voilà, comme ça, on garde tous les
7: exactement
6: minéraux.
7: Et donc, c'est très, très bon, quoi.
6: C'est sublime. J'apporte mon petit grain de sel en termes de propriétés médicinales du safran. Je sais notamment que le safran, du point de vue de la diététique chinoise, va permettre de libérer la stagnation de qi du foie. J'explique. Le qi, c'est l'énergie qui circule en nous. Il va être source de notre vitalité, de fait que il y a du mouvement dans notre corps. Mais parfois, il va stagner au niveau du foie quand il y a par exemple des contrariétés, des colères non exprimées, etc. Et le safran est un des ingrédients qui vont permettre de faire circuler tout ça. Voilà, entre autres propriétés, outre le fait que le safran, c'est vachement bon.
7: Mais du bon safran.
6: Du bon
7: Je pense
6: safran.
7: Qu'il vaut mieux en manger moins, mais du bon, plutôt que des pseudo-poudres qu'on trouve des fois sans intérêt. Alors l'avantage, quand on va en Iran, bah, on peut l'acheter sur place. Mais malheureusement, non, c'est pas du tout d'actualité d'aller dans ce pays, qui souffre de bien d'autres choses que des problèmes du safran.
6: On entend bien. En tout cas, un grand, grand, grand merci de nous avoir fait tellement voyager, François. On espère que tu reviendras nous voir dans Y a-t-il un pilote dans l'assiette ?
7: Mais avec plaisir.
6: Eh ben, il sera largement partagé. Et puis, ben, je ne sais pas quel est le prochain pays que tu vas visiter ?
7: Là, je vais retourner en Ouzbékistan.
6: Quelle belle idée.
7: Manger quelques brochettes de gras.
6: Oh, tu nous en rapportes ?
7: Alors, froid, c'est vraiment pas terrible. Déjà que chaud, on a un peu de mal.
6: Eh ben, tu nous en rapportes pas. En tout cas, tu nous rapporteras certainement des anecdotes et ce sera un régal.
7: Avec plaisir.
6: Un tout grand merci à toi et puis à tout bientôt avec joie.
7: À bientôt. Au revoir.
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à Clermont-Ferrand, dans toutes les villes de France, sur toute la terre, dans toute la galaxie, la jeunesse emmerde le Front National. Ok, Captain Kirsch. Allez, vas-y, sport.

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La police britannique a déjà suspecté 7 personnes dans une affaire de stupéfiants entre Liverpool et Chelsea.

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Gardez le calme, prenez les devants et filez le cap. Les autres sont entrés en zone interdite ou bien partis au bout du monde. 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